Bir Barbel Polka de Vej Vojda, une chanson populaire tchèque reprise par Annie Cordy sous le titre de Frida Papa. Il apparaît que tous les Tchèques naissent avec un violon sous l'oreiller. C'est en tout cas ce que dit la sagesse populaire. Avoir la richesse de la programmation musicale et lyrique des salles de concert pragoises, par exemple, la musique continue d'occuper une place à part dans la vie des Tchèques. Les noms des plus grands compositeurs tchèques sont aujourd'hui connus dans le monde entier. Je vous ai parlé de Dvorak, Janáček, Smetana ou Oskar Nedbal. D'autres, peut-être moins connus, sont peu à peu redécouverts.

deux thèmes musicaux que vous avez reconnus. Je veux parler de Florentine Marsh et auparavant, c'était la fameuse entrée des gladiateurs créée dans les années 1900. Deux compositions d'un compositeur tchèque, Julius Fučík, autre grand nom de cette musique tchèque dont je vous livre aujourd'hui quelques impressions. C'était l'orchestre philharmonique tchèque qui va d'ailleurs nous accompagner tout au long de cette émission, qui nous l'interprétait. Plus calme maintenant avec cette sérénade pittoresque par la musique de l'armée tchèque.

0: Sérénade pittoresque par la musique nationale de l'armée tchèque de Julius Fučík.
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0: La danse nationale de la Tchéquie, dit-on, c'est la polka. On la croise dans les airs country aux États-Unis ou dans les mélodies traditionnelles irlandaises. Dans la musique folklorique germanique ou encore au nord de Mexico.

0: Des éléments caractéristiques de la polka, ou plutôt poulka, qui signifie « moitié » en tchèque, en référence aux deux temps de la musique ou aux pas chassés de cette danse. Une danse qui aurait été inventée, dit-on, à Prague ou dans une ville bohémienne par une servante dans les années 1830.
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0: Les Tchèques ne sont pas les seuls à considérer la polka comme leur danse nationale. Les Polonais aussi revendiquent la paternité de cette danse. Ce qui est sûr, c'est qu'elle a très vite, dans les années 1830-1840, traversé l'Europe et elle révolutionna l'art de la danse.

face aux polkas qui fleurissent en Allemagne, en Autriche, en France et outre-Atlantique, les grands compositeurs tchèques de Bohême et de Moravie décident de composer des polkas classiques et typiquement tchèques. C'est le cas des héros nationaux tels que Bedřich Smetana ou encore Antonín Dvořák, qui écrivent tous deux bon nombre de polkas de grande beauté. Une manière de revendiquer avec élégance la classe et la paternité de ce style musical qui n'a pas fini d'évoluer avec le temps et les modes.

Fanny Polka de Joseph Labinski, Polka, un rythme populaire qui révolutionna l'art de la danse au milieu du 19e siècle.

Je vous fais découvrir aujourd'hui quelques impressions musicales de cette Tchéquie, qui a donné tant de grands compositeurs comme Dvorak, comme Nedmal, comme Smetana, etc., qui commencent à être connus, mais qui sont reconnus dans le monde entier.

Esmeralda de Francitek, mort par le philharmonique tchèque sous la baguette de Václav Neumann. Peu de musiciens et chefs d'orchestre pouvaient rivaliser avec lui, car il composait et dirigeait de la musique d'une popularité sans égale. Francitek mort, il nous a quittés dans les années 1912 en nous laissant d'innombrables compositions. Depuis le XVIIIe siècle, on sait que les Tchèques jouent brillamment des instruments à vent. Cette tradition atteint son apogée vers la fin du XIXe avec ce même Francitek mort, compositeur, chef d'orchestre et musicien qui donnera toutes les lettres de noblesse aux harmonies tchèques. Il passe toute sa vie dans la ville de Kolín, en Bohême de l'Est. Et ses marches sont devenues l'archétype de la marche tchèque. Je vous en ai choisi une, par exemple, intitulée « Musique de Bohème ».

Musique de Bohème par le Philharmonique tchèque sous la baguette de Václav Neumann, une marche composée par celui qui est devenu le symbole du peuple tchèque, Francitek Kmoch. Actuellement, les compositeurs tchèques n'ont rien perdu de leurs racines. Preuve en est, avec cette danse brillante, c'est son titre, composée en 1986 par Karel Stasny. Retrouvons l'ensemble de l'armée nationale tchèque.

0: Danse brillante de Karel Stasny, une composition des années 1986. Elle nous était interprétée par l'Harmonie nationale de l'armée tchèque. La musique tchèque du XXe siècle est à même d'offrir une série d'autres miniatures musicales, preuve en était avec celle de Joseph Suk, qui nous a quittés dans les années 1935. Un élève et en plus le gendre de Dvorak, qui a composé « Vers une vie nouvelle », c'était son titre, par le philharmonique tchèque, une nouvelle conception de ce genre musical qu'est la marche.
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0: Je voudrais aujourd'hui vous faire part de quelques impressions musicales de Tchéquie, un pays où la musique est une institution nationale. Elle nous a donné de grands compositeurs tels que Dvorak, Smetana, Nedbal, Janáček, pour ne citer que les plus en vogue actuellement. Encore un élève de Dvorak, je voudrais vous faire découvrir Oscar Nedbal. Vous connaissez certainement sa valse triste.

Et ce sont les cloches de la forêt que je vous propose toujours avec l'Orchestre Philharmonique de Tchécoslovaquie sous la direction de Václav Neumann. Et nous terminerons ces impressions de Tchéquie avec une autre sérénade pittoresque, c'est son titre, d'un certain Juliet Fudzik que nous avons déjà retrouvé et que je vous ai présenté au début de cette émission. Et c'est l'harmonie de l'armée tchèque qui nous l'interprétera.

Sérénade pittoresque de Julius Fučík avec l'harmonie de l'armée tchèque. Auparavant, c'était Les cloches de la forêt d'Oscar Nedbal par l'orchestre philharmonique de Tchécoslovaquie dans deux formations donc, qui étaient nos hôtes pour ces impressions musicales de Tchéquie. C'était une émission que vous présentez et que vous proposez, Pierre-Yves Deroche. Je vous donne rendez-vous sur cette même antenne, même heure, et bien sûr, même jour. Au revoir à tous.

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1: Démas. Démas est probablement le diminutif de Démétrius. Et dans Démétrius, eh bien, il y a quelque chose qui nous rappelle cette déesse Déméter, qui était la déesse mère dans les traditions grecques. Donc c'est un personnage qui sans doute a reçu ce nom parce que ses parents étaient bien impliqués dans la culture grecque et dans cette mentalité marquée par toute cette mythologie, cette explication des phénomènes naturels par recours à des divinités et à des histoires entre les dieux et parfois les humains. Ce personnage, on le trouve mentionné dans la Bible au moins à 3 reprises, donc c'est un personnage à propos duquel on a quelques renseignements. On ne sait pas exactement d'où il est originaire, mais chaque fois qu'on parle de lui, il est mentionné en compagnie d'autres personnes qui toutes sont des collaboratrices de Paul. Et cette collaboration, on la voit surtout lorsqu'il s'agit des églises qui sont dans la Turquie actuelle, et en particulier dans la région de Colosse, Hiérapolis et Laodicée, qui sont 3 villes relativement proches les unes des autres. On suppose que Paul est passé dans cette région, qu'il a prêché l'évangile, mais on n'en est pas tout à fait sûr parce qu'on a quelques doutes sur la précision des itinéraires qu'il a parcourus. En tout cas, c'est probablement lorsque Paul était prisonnier dans la ville d'Éphèse, donc un peu plus à l'ouest, qu'il a écrit aux chrétiens de Colosse, leur demandant de faire circuler sa lettre aussi à ceux de Laodicée, en leur demandant de saluer ceux de Hiérapolis, et en mentionnant justement qu'il écrit et qu'il pense à ses collaborateurs, parmi lesquels il énonce Luc, Aristarque et Démas. Donc, collaborateurs, des gens qui sont là importants aux côtés de l'apôtre Paul. Alors Luc, on le connaît, ou du moins on croit le connaître parce qu'il est supposé être l'auteur du 3e évangile du livre des Actes des Apôtres et qu'il est appelé dans cette phrase que Paul mentionne, le médecin bien-aimé. Il ne dit rien pour Démas. Avait-il une spécialité? Était-il quelqu'un plus doué dans un domaine ou dans un autre qui rendrait des services particuliers à l'équipe missionnaire? Ça, je ne suis pas capable de vous le dire. Ce que je sais, c'est que lorsqu'il est mentionné une deuxième fois, c'est lorsque Paul écrit à une famille particulière, la famille de Philémon, qui est une famille qui avait des esclaves et dont l'un des esclaves avait fui, était devenu chrétien, et à cause de ça, Paul écrit une lettre à Philémon pour lui dire de recevoir à nouveau son esclave devenu son frère dans la foi. Et à la fin de cette lettre, il demande à Philémon de saluer Luc et de saluer Démas, les compagnons de travail de Paul. Et enfin, dans la dernière mention, eh bien, c'est une mention où Paul semble très triste à la fin de sa vie et nous dit que Démas l'a abandonné et qu'il est donc parti à Thessalonique. Alors peut-être que Thessalonique était une ville qui l'attirait, ou peut-être qu'il y avait de la famille, peut-être même était-il originaire de Thessalonique, je ne sais pas. Mais ce qui est sûr, c'est que Paul va donner une raison. Il m'a abandonné pour amour, par amour du monde actuel. C'est-à-dire que voilà donc quelqu'un qui a été un collaborateur de Paul, mais qui a été suffisamment libre, pourrions-nous dire aujourd'hui, pour laisser tomber ce ministère, cette foi, cet engagement, peut-être même pour laisser tomber sa foi, mais sa foi, il la laisse tomber pour des raisons qui sont tout simplement de confort, de situation, d'intégration à la société, au monde, à ses habitudes. Et c'est vrai que ça nous rappelle un de ces enseignements de l'apôtre Paul qui nous dit qu'il ne faut pas se conformer au monde, mais qu'il faut se rappeler qu'un chrétien est quelqu'un qui est engagé dans une foi, non pas contre le monde, mais pour le monde que Dieu aime tant et qu'il veut sauver. Alors, à nous aussi de savoir ce que nous aimons, les gens du monde, ou bien les habitudes de vie du monde. Mais Démas, vous le trouverez donc mentionné dans plusieurs textes de l'apôtre Paul, qu'il est difficile ici de préciser, parce qu'ils sont très très dispersés.
0: C'était une chronique de Bernard Sauvagna.
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0: Éric de Nimel, nous avons terminé notre précédent entretien sur finalement la publication par Voltaire du livre qui s'appelle Le traité sur la tolérance à l'occasion de la mort de Jean Calas, qui a défrayé la chronique et, à l'époque, et qui a rassemblé finalement l'opinion publique sur l'idée que Voltaire a bien raison. Finalement, on a besoin d'avoir une ouverture sur notamment les faits religieux. Vous appelez ça un souffle nouveau. Qu'est-ce qui va se passer à partir de cette époque-là?
1: En fait, ce qui est intéressant, c'est que cette affaire Calas a tellement soulevé l'intérêt, la curiosité du grand public que tout le monde s'y est intéressé et que tout le monde a voulu commenter un peu cette affaire au comptoir du coin, etc. Mais en même temps, ça a donné une véritable conscience de la part du peuple. Dans cette affaire, il y a eu une injustice, il fallait prendre position, on a pris position, on a le droit de prendre position. Et d'un seul coup, ça a été ça. On a le droit de prendre position, on a le droit de ne pas être d'accord avec les décisions qui ont été prises. Ça, c'est un grand principe que le protestantisme a dans ses flancs, mais que d'un seul coup, l'ensemble de la population découvre. Effectivement, on a le droit de ne pas être d'accord, on a le droit de revendiquer, on a le droit d'avoir une conscience différente de ce qui est la règle établie. Et donc, à partir de ce moment-là, il va y avoir beaucoup plus de tolérance à l'égard du protestantisme, à l'égard des opinions différentes. Et on va aussi se rendre compte qu'on a été relativement injuste à l'égard des protestants. On a quitté un peu le climat de violence, des guerres, etc. On est quand même entré dans quelque chose d'un peu plus paisible. On va rétablir un certain nombre de choses. Par exemple, on va inventer l'état civil à ce moment-là, parce que les protestants, ayant la possibilité d'être ce qu'ils sont, n'étant pas obligés de passer par l'Église, l'Église détenait le pouvoir de l'état civil, en quelque sorte. C'était pas l'état civil, mais c'était l'état. C'est l'Église qui enregistrait les naissances, les mariages, les baptêmes, les morts, etc. Et donc tous les registres qui concernaient toutes les personnes et toutes les personnes vivantes passaient par l'Église catholique. Quand le protestant ne passe plus par l'Église catholique, il n'a plus d'état civil, il n'a plus d'existence. Alors l'État est en train de dire, ah oui, mais attendez, on va pas laisser les protestants sans papier, on va pas laisser les protestants sans identité, on ne va pas les obliger à passer par l'Église, on va enlever l'exclusivité qu'avait l'Église d'enregistrer les actes, on va enlever ça à l'Église et on va faire que c'est l'État qui enregistre et c'est l'État civil, c'est l'invention de l'État civil.
0: Et c'est finalement les balbutiements de la séparation de l'Église et de l'État quelque
1: oui,
0: part.
1: Pourtant, nous sommes
0: en quelle époque?
1: On est à la fin de
0: 1755.
1: En 1755, voilà.
0: Voilà, alors que la séparation de l'Église et de l'État sera en 1905, donc oui. 150 ans plus tard.
1: Mais on est en train d'avancer dans cette idée-là. Et la mentalité est en cours de changement. Ça va être extrêmement long. Et cette liberté de conscience, elle n'est pas encore complètement. C'est progressivement que ça va venir. Il y a Voltaire qui a mis un pied dans la porte, en quelque sorte, hein, pour ouvrir cette liberté de conscience que les protestants revendiquent depuis longtemps. Et puis, il va y avoir un autre personnage qui va entrer dans l'histoire à ce niveau-là, dont on ne parle pas en général, c'est Lafayette. Lafayette, qui est une gloire nationale parce qu'il a fait des choses extraordinaires en Amérique, avec, entre autres, de l'aide pour mettre en place les droits de l'homme aux États-Unis. Lui, il revient des États-Unis, où il a bien vu la liberté de conscience, grande liberté de conscience qui existe en Amérique. Il revient avec ça dans ses bagages et il dit, mais écoutez, ce qui se vit de l'autre côté de l'Atlantique peut se vivre ici. Et lui, avec tout son aura, avec son pouvoir, avec son prestige, etc., va revendiquer, non pas le protestantisme, mais la liberté de conscience. Il va revendiquer cette liberté de croire et d'avoir une opinion qui est peut-être différente de celle du roi. On est vraiment en train de glisser, c'est-à-dire que l'on se rend compte que, finalement, la société est en train de se protestantiser, alors qu'elle a refusé le protestantisme. Elle accepte progressivement cette liberté de conscience qui était tellement chère aux protestants. Et voilà que cette liberté tant attendue va enfin pouvoir être offerte. Et vous parliez de la séparation de l'Église et de l'État, mais on est en train de former quelque chose de tout à fait nouveau. C'est la notion de liberté, égalité, fraternité. On est en train de venir de la réforme à la République, de façon indirecte, mais de façon de plus en plus précise.
0: Un petit mot, tout à l'heure, vous reveniez en disant que finalement, les protestants, pendant un temps, ont été un petit peu les oubliés d'une certaine histoire. Je voudrais revenir justement sur un des paragraphes que l'on trouve dans cette partie que vous développez de votre livre. Vous avez marqué « Il y a encore des prisonnières dans la tour de Constance, et il y a encore les derniers forçats pour la cause de la RPR, dans les bagnes ou bien encore dans les galères ». Donc le traité sur la tolérance, l'affaire Callas qui devient chose publique de Voltaire, aura comme conséquence aussi heureuse la libération de ces gens qui sont oubliés dans les prisons ou dans les bagnes.
1: Oui, c'est là où je disais tout à l'heure, on est en train de se rendre compte qu'on a été extrêmement injuste à l'égard des protestants et on a oublié un petit peu les femmes qui sont dans la tour de Constance, on a oublié un petit peu les galères, on a oublié un petit peu toute cette réalité-là. Et en fait, on va effectivement corriger le tir, discrètement quand même. Hein. On va faire sortir les femmes de la tour de Constance très discrètement. On va essayer d'oublier un petit peu ces situations. Mais il n'empêche que, effectivement, on est entré dans une situation où, calmement, on va demander à tout le monde de rentrer chez soi bien gentiment, de ne pas faire trop de vagues. Il y a eu des erreurs. Le pouvoir reconnaît quelque part qu'il a eu des erreurs, mais on n'en parle pas trop. Mais il n'empêche que cela reste pour le peuple des erreurs assez importantes. Et l'impopularité de Louis XIV à la fin de sa vie n'est pas simplement due au fait qu'il y avait du faste d'un côté et de la pauvreté de l'autre. L'impopularité vient de ce qu'il a, aussi su créer des situations qui étaient vraiment assez insupportables.
0: Alors, la suite ne sera pas forcément plus brillante, Éric de Nimal, puisque nous sommes toujours là dans l'histoire de ce protestantisme pour les nuls. Liberté, égalité, fraternité, la révolution, vous l'appelez vous, terreur, liberté, guillotine. Ce sera le sujet de notre prochaine émission.

Cette série d'émissions basée sur les études faites par Éric de Nimal sur le protestantisme se retrouve aux éditions First avec le titre suivant « Le protestantisme pour les nuls » où tour à tour, eh bien, on aura l'occasion d'évoquer l'histoire de la réforme et des églises protestantes, les expressions de la foi, les grandes familles du protestantisme, de même que les confessions et les déclarations de foi.

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1: Une minute pour chaque jour. Un moment partagé avec Dominique aujourd'hui. La division des chrétiens est un grand malheur, comme d'ailleurs toute division entre les hommes. Mais peut-on dire que cette division est un scandale? Ce n'est pas toujours par orgueil, par entêtement ou par lamentable esprit de clocher que les catholiques sont catholiques, les protestants protestants et tous les autres ce qu'ils sont. C'est aussi une affaire de fidélité à ce que chacun, en son âme et conscience, tient pour la vérité. Le scandale n'est peut-être pas dans le fait que nous n'arrivons pas à penser et à croire toutes les mêmes choses. Mais ce qui est probablement scandaleux, c'est que, pensant et croyant différemment, nous ne soyons pas capables de vivre pourtant fraternellement, entre tous les hommes et à plus forte raison entre chrétiens. Vous nous voyez dire là-haut devant Dieu « On ne s'aimait pas, Seigneur, pour des raisons religieuses ». Ne vaudrait-il pas mieux pouvoir dire « On ne pensait pas la même chose, Seigneur, mais à cause de toi, on s'aimait ».

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2: À propos, saviez-vous qu'il y a plus important qu'apprendre à lire à nos enfants ?
3: Comment ça ?
2: Il y a plus important qu'apprendre à lire ? Ben, enfin, la lecture est essentielle, primordiale. C'est l'enjeu de la grande section et du cours préparatoire. Mais oui, bien entendu, je suis tout à fait d'accord avec vous, lire, c'est important. Cependant, il nous faut reconnaître qu'à force de mettre tant d'attentes sur ce point, certains enfants deviennent allergiques à la lecture. Car les enjeux sont importants pour les enseignants, les parents sont omnibulés par les projets de leurs chers petits, et tous espèrent qu'avant la Noël, l'enfant sache lire parfaitement. Pour cela, l'accent est mis sur les méthodes, sur les apprentissages et bien entendu, ils ont leur importance. Pour autant, la vraie question à se poser est pourquoi la lecture est-elle importante ? Car à force de la mettre en avant, on finit par en faire une finalité. Or, elle est avant tout un moyen. Le moyen de s'évader, de rêver, d'explorer, de vivre des aventures incroyables, de découvrir de nouvelles choses, de s'informer, etc., etc. Et si donc, au lieu d'insister sur la nécessité de lire, nous privilégions l'amour de la lecture ? Car quand on aime, on ne se fait pas prier. Comment y parvenir, me diriez-vous ? Alors qu'aujourd'hui nous sommes dans l'ère du numérique. Eh bien, il n'y a pas d'opposition l'un à l'autre, il y a de la complémentarité. Et puis, surtout, il y a des propositions, des aides, des univers à créer. N'hésitons pas à partir de l'intérêt de l'enfant et de le nourrir. Préparons à son intention quelques livres bien choisis qui viennent lui apporter des informations intéressantes sur son sujet favori. Lisons avec lui des fictions, des documentaires. Qu'ainsi l'expérience de la lecture soit positive et même ludique. Comment, me diriez-vous ? En ayant des livres proposant des expériences scientifiques, sensorielles, de fabrication d'outils ou de supports artistiques en fonction de l'intérêt de l'enfant et de ses aptitudes. Le livre est un vecteur et aujourd'hui, le monde de la littérature enfantine propose une diversité incroyable de thèmes et d'approches. Il gagnera petit à petit en autonomie en constatant qu'il peut découvrir par lui-même mille choses. Cet accès au monde lui ouvrira des portes infinies et nourrira sa curiosité insatiable. Vous découvrirez très vite qu'il en sait bien plus que vous.
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2: L'essentiel de l'actualité, les sapeurs-pompiers sont appelés à la grève ce jeudi. L'intersyndicale réclame davantage de recrutement de pompiers professionnels et de nouveaux moyens pour financer les services départementaux d'incendie et de secours. En parallèle, le ministre de l'Intérieur, Laurent Nunez, recevra les syndicats de pompiers le même jour. Le prix de référence du gaz va augmenter de 5,6% au 1er septembre. Environ 6 millions de foyers sont concernés, soit près de 60% des abonnés résidentiels. Cette hausse est liée à la flambée des prix sur les marchés de gros dans un contexte de tensions persistantes au Moyen-Orient. En revanche, les offres à prix fixe ne sont pas concernées. La presse française attaque Google sur ses résumés générés par intelligence artificielle. Elle reproche aux géants américains d'utiliser les contenus des médias sans accord ni rémunération spécifique. Selon l'Arcom, ces résumés pourraient faire chuter le trafic des sites de presse de 33 à 38%. Airbus va participer à l'enquête après la chute brutale d'un A320 d'Air India en plein vol. L'appareil qui reliait Phuket à New Delhi avait perdu environ 90 mètres d'altitude le 4 août avant de se stabiliser. Au total, 17 passagers et membres d'équipage avaient été blessés. L'incident a été classé comme grave par les autorités indiennes.
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1: Cette période estivale, les collectes de sang se poursuivent à travers notre département et nous sommes en compagnie d'Olivier Duras, chargé de communication institutionnelle et relations presse pour l'établissement français du sang Grand Est. Et avec vous, nous allons parler des prochaines collectes de sang qui sont programmées pour ce mois d'août. Avant cela, nous voulions rappeler aussi l'actualité du don du sang et ce qui fait la principale actualité, je dirais, c'est justement cette petite disette en termes de pochettes pour pouvoir, de poches de sang justement, pour pouvoir tenir la période estivale.
2: Donc à l'heure actuelle, au niveau national, on est à peu près à 79 000 poches en réserve, alors que nous devions atteindre les 100 000 poches le 14 juillet. Donc vous comprenez bien qu'il y a un gap. Donc on n'a pas du tout atteint cet objectif, ce qui fait qu'on a des tensions sur les groupes O et sur les groupes A. Dans cette période, avec cette canicule, on a annulé des collectes. Il y a d'autres collectes aussi qu'on a réussi à transférer grâce à l'effort des communes pour nous trouver des salles plus agréables, plus fraîches pour accueillir les donneurs. Sur nos collectes, on est quand même équipé de brumisateurs, de ventilateurs. Et puis donc, on incite les donneurs à vraiment à s'hydrater beaucoup plus qu'en période normale et puis s'hydrater aussi après le don, pas faire d'efforts physiques aussi. Avant et après le don, donc c'est un peu les recommandations qu'on peut donner donc dans cette période de chaleur intense.
1: Et ces recommandations, elles sont importantes. Pour ce qui est maintenant des collectes, je vous propose qu'on découvre ce qui nous est proposé, entre autres par les associations de donneurs de sang à travers le département des Vosges, pour ce mois d'août.
2: Le jeudi 13 août à Châtenois, la salle des fêtes de 16h à 19h30. Le vendredi 14 août à Remonchamp, la salle des fêtes de 16h à 19h30. Le mardi 18 août à Thaon-les-Vosges, à la salle de la Rotonde, de 15h30 à 19h30. Le mercredi 19 août à Remiremont, au Palais des Congrès, de 15h30 à 19h30. Le jeudi 20 août à Jarmé, à l'espace Tilleul, de 8h30 à 12h et de 16h à 19h30.
1: Alors pour toutes les personnes qui souhaitent en savoir davantage sur le don de sang, les collectes qui existent à travers non seulement notre département, mais aussi plus largement, où est-ce qu'on peut se renseigner? Rappelez-nous un site internet et puis je crois qu'il existe un numéro de téléphone national pour le don de sang.
2: Donc le site internet dondesang.efs.santé-saint-saxon.fr, l'application don de sang, et puis le 0800 109 100.
1: Dans le cadre de sa programmation estivale, la commune de Thaon-les-Vosges vient nous présenter ses rendez-vous et nous sommes en compagnie de Manon Petitjean, chargée de communication de la commune, pour faire le point sur les dates qui approchent pour ce mois d'août. On poursuit avec un rendez-vous musical. Voici la dernière date pour la guinguette de l'été.
3: Oui, alors la dernière guinguette de l'été, elle aura lieu le vendredi 14 août de 18h30 à 21h30 dans la cour de la COP, place Jules Ferry. Alors la cour de la COP, c'est juste à côté du gymnase de la Poste. C'est vrai qu'il y a beaucoup de monde où est-ce que ça se trouve. Alors des petites gouttelettes ont été posées sur le sol pour pouvoir se repérer. Donc c'est dans la cour de l'ancienne école Jules Ferry. Donc cette guinguette de l'été, elle revient pour une deuxième édition. Cette soirée-là, il y aura l'orchestre Sensation Michael Clément qui viendra faire danser les musettes. L'entrée sera gratuite, il y aura une petite buvette. Donc venez profiter, tout en bonne humeur, autour de musique et de convivialité, cette soirée-là.
1: Le programme se poursuit, on passe la mi-août et on arrive au 20 août pour le retour des Merveilleuses Estivales.
3: Oui, alors les Merveilleuses Estivales, elle revient pour une toute dernière édition puisqu'elle avait déjà eu lieu en juillet. Donc c'est un événement qui est organisé avec l'Office de Tourisme d'Épinal et la Chambre d'Agriculture des Vosges en partenariat avec la ville de Thaon-les-Vosges. Donc c'est jeudi 20 août de 16h à 21h dans la cour de la COP toujours, ce rendez-vous estival toujours dans la cour de la COP à côté du gymnase de la Poste. Donc une vingtaine de producteurs et artisans locaux sur présents pour vous faire découvrir leurs produits, créations artisanales. Il y aura des animations musicales tout au long de la soirée, une petite buvette et restauration sur place pour manger ou boire. Et l'entrée est gratuite.
1: Et puis on poursuit ce rendez-vous à peine quelques jours plus tard avec le nouveau karaoké live géant.
3: Oui, alors ça c'est un rendez-vous incontournable de l'été, le samedi 22 août, de 18h30 à minuit. On pourra se retrouver ensemble, aller de l'usine, à côté de la rotonde, chanter, danser avec une animation flash mob, club, un concert karaoké live. Le but, voilà, c'est que tout le monde chante ensemble et que voilà, on se retrouve avec une superbe soirée. Il y aura une petite buvette restauration sur place également par l'amicale du personnel communal de Tarent-les-Vosges et ça sera l'occasion de chauffer vos cordes vocales.
1: C'est un rendez-vous qui s'adresse à toute la famille ?
3: Ah oui, toute la famille, de 0 à 100 ans, il n'y a pas de souci.
1: Et on va rester sous les étoiles pour cette même nuit puisque vous proposez également une observation des étoiles.
3: Oui, alors là, c'est une deuxième édition qui se veut être plus spectaculaire que l'année dernière. On va sur la deuxième édition de la Nuit des étoiles exceptionnelle organisée par l'Astro Club de Tarent-les-Vosges et la ville de Tarent-les-Vosges. On se rejoint le samedi 22 août à partir de 17h30 au Stade Saillère, donc juste à côté du karaoké live géant qui aura lieu en même temps le soir-là. À 17h30, on pourra observer le soleil avec des instruments spécialement adaptés. Et à partir de 21h30, on pourra observer le ciel profond, découvrir les merveilles de l'univers et échanger avec des passionnés de l'Astro Club qui seront là pour répondre à vos questions. Une petite buvette sera également assurée par le Astro Basketball ce soir-là, si vous voulez zigzaguer entre le karaoké et la Nuit des étoiles.
1: Donc une soirée bien chargée.
3: Tout à fait.
1: Pour ceux qui nous écoutent et qui souhaiteront savoir davantage sur cette programmation et les autres rendez-vous qui sont organisés à Tarent-les-Vosges, où est-ce qu'on peut se renseigner ? Laissez-nous un site internet et un numéro de téléphone.
3: Oui, alors vous pouvez tout simplement retrouver toutes les actualités de la ville de Tarent-les-Vosges sur le Facebook Ville de Tarent-les-Vosges et sur l'Instagram Ville de Tarent-les-Vosges. Sur le site internet www.tarent-les-vosges.fr, rubrique actualité ou agenda, c'est toujours mis à jour et vous en saurez toujours plus sur tous les événements de la ville. Et sinon, on reste très actif aussi sur le TikTok, sur LinkedIn et voilà.
1: Et il est possible de vous joindre également par téléphone ?
3: Ah oui, tout à fait. Vous pouvez nous joindre au 0329 39 15 45 et vous demander Manon au service communication.
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1: Bienvenue dans ce bulletin météo sur Radio Cristal. On s'intéresse au temps de ce mercredi 12 août, c'est le 224e jour de l'année, et on souhaite une bonne fête aux Clarisses. Ce mercredi, le temps reste sec d'un bout à l'autre de la journée. En tout début de matinée, un ciel dégagé s'étend sur l'ensemble du département. En première partie de journée, puis en cours d'après-midi, il n'évolue guère, hormis quelques passages nuageux sur les sommets du sud du massif. En soirée et dans la nuit, le ciel est clair sur l'ensemble des Vosges. Venons-en aux températures. Les minimales oscillent entre 16 et 18 degrés d'un secteur à l'autre. Les maximales s'échelonnent de 31 degrés à Gérardmer jusqu'à 34 dans la vallée de la Moselle, ainsi que sur l'ouest vosgien. Côté vent, il souffle de nord-est faible à modéré sur l'ensemble des Vosges. Passons au lendemain jeudi. Le ciel, pour commencer, il sera ensoleillé en début de matinée. Il conservera cet aspect durant l'après-midi. Aucun nuage n'est visible à l'horizon. En soirée et dans la nuit suivante, ces conditions se maintiendront. Place aux températures, les minimales restent stables entre 17 et 18, tandis que les maximales restent également similaires à la veille, de 31 degrés sur les hauteurs à 33 vers Mirecourt et Châtel-sur-Moselle. Il reste le vent, il est faible, s'orientera au nord-est en plaine et à l'est sur les reliefs vosgiens. Dans les prochains jours, la chaleur s'accentuerait encore vendredi, les maximales pourraient dépasser les 35 degrés en plaine. En parallèle, le vent s'orienterait à l'ouest avant un net repli des températures et des averses orageuses samedi soir. Et d'ici là, vous retrouvez toute l'info météo sur notre site internet radiocristal.org.
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0: Et bienvenue pour cette nouvelle émission dans notre série consacrée à l'histoire des Vosges et l'histoire d'Épinal. Pour ces prochaines minutes, nous accueillons encore aujourd'hui Jacques Grasser. Bonjour.
1: Bonjour.
0: Je rappelle que vous êtes agrégé d'histoire et avec vous, nous parlons actuellement de la Seconde Guerre mondiale, comme on l'appelle communément, mais également donc la guerre de 39-45. Nous avons parlé de différents événements concernant le début de la guerre, mais j'aimerais qu'on puisse parler maintenant de la résistance après la déportation. Comment la résistance va-t-elle s'installer? Quand est-ce qu'elle va vraiment débuter? Quels sont les mouvements de résistance qu'on a pu connaître, pourquoi pas d'ailleurs dans les Vosges, et puis également quels sont les autres mouvements qui vont exister en parallèle, voire à l'encontre de la résistance. Je peux vous donner la parole à ce sujet maintenant.
1: Oui. Alors, il faut bien comprendre que c'est très compliqué, et c'est encore plus compliqué 70 ans après. Enfin, plus de 70 ans après, parce que les responsables ont disparu aujourd'hui. Donc, voilà. Alors, en dehors de leur témoignage écrit ou leur témoignage oral enregistré, la résistance, évidemment, par définition, laisse peu d'écrits. De façon à ne pas avoir, évidemment, à avoir des preuves contre ces femmes et ces hommes. Donc, on est quand même, au niveau documentaire, on est quand même pas mal démunis. Bon, cela dit, depuis la guerre, on a quand même eu beaucoup de témoignages, on a quand même travaillé, même si les archives étaient un moment fermées. Donc on a quand même des renseignements. Alors, c'est la première chose. Deuxième chose, c'est que c'est compliqué, parce qu'il va y avoir plusieurs épisodes. Il y a l'épisode d'abord de résistance, on va dire, spontanée. C'est 1940, il y a d'un côté des gens, c'est des individus, qui choisissent de résister, qui refusent la défaite de la France et qui décident de résister. Bon, l'exemple emblématique, c'est le général de Gaulle, bien sûr, mais tous ceux qui le rejoignent à Londres, puis tous ceux qui aussi en France, vont finalement commencer à mettre en place une résistance plus ou moins organisée au début, mais ce sont des individus, c'est un choix individuel. Comme il va y avoir de l'autre côté un choix individuel de collaborer avec les Allemands. Alors c'est illustré par le gouvernement de Vichy, certes, mais il y a aussi des individus qui eux-mêmes vont se mettre au service des Allemands, hein, de la police allemande, etc., etc. Bon, sous diverses formes. Puis au milieu, ben, il y a la grande majorité qui, ma foi, est là, ne sait pas trop, est reconnaissant en majorité au maréchal Pétain d'avoir mis fin aux hostilités militaires, le sauveur le vainqueur de Verdun, comme on l'appelle à l'époque, vénéré par les anciens combattants de 14-18. Bon, voilà, il faut contextualiser tout ça. Hein. 70 ans après, c'est toujours facile de porter des jugements et de dire, il y a qu'il faudrait que...
0: Mais, et puis, il faut rappeler que ces gens vivaient sous l'occupation.
1: Bien sûr, qu'aurions-nous fait les uns et les autres individuellement dans cette période, hein. Il faut toujours se poser la question. Bon, alors, donc il y a ce premier mouvement, on va dire, de résistance, très très peu nombreux, hein, qui vont se mettre en marge de la société, de façon à commencer à organiser un mouvement de résistance à l'occupation allemande. Et puis, il y a une deuxième vague, on va dire, qui va se mettre en place, alors là, cette fois, beaucoup plus nombreuse, parmi des civils qui vont s'organiser. Hein, c'est les mouvements, les grands mouvements de résistance qui se mettent en place à partir, surtout, de 1941, avec des mouvements de résistance dans l'administration, dans les PTT, à la SNCF, donc il va se traduire par des collectes de renseignements, qui va se traduire par des rapports avec les alliés, avec les Britanniques d'abord, puis les Américains quand ils rentreront en guerre. Donc des mouvements sur l'ensemble de la France, des grands mouvements de résistance, qui suivent parfois d'ailleurs des options politiques, mais pas seulement. Donc ces mouvements de résistance de l'armée, ces mouvements de résistance de l'administration, etc., ces communistes francs-tireurs et partisans, etc. Alors c'est pas forcément des mouvements armés, hein, ils sont pas en train de faire le coup de feu tous les matins, mais c'est surtout des mouvements de renseignement, d'organisation d'une administration, d'une armature clandestine, pour que le moment venu, parce qu'on espère bien qu'il y aura un jour une libération, il y ait déjà un cadre, hein, c'est ce qu'on appellera plus tard le Conseil national de la résistance, hein, avec puis le mouvement, le gouvernement provisoire général de Gaulle en Afrique du Nord. Voilà, c'est tout ce mouvement qui se met en place à partir de 1941, avec tous les gens qui n'ont pas été faits prisonniers et qui sont l'armature, en particulier administrative, de la France. Alors ceci dans l'ensemble de la France. Donc à Épinal en particulier, c'est bien représenté par une personnalité éminente comme Georges Savouret, par exemple. Pour l'Est de la France, l'ensemble de l'Est, c'est Gilbert Grandval, par exemple, qui sera ensuite haut-commissaire français en Sarre, et ainsi de suite. Donc on a une organisation, une structure qui se met en place, qui commence à se fédérer. Bon, tout le monde connaît l'histoire du préfet Jean Moulin, etc., représentant du général de Gaulle, et ainsi de suite. Et puis, troisième mouvement, c'est à partir du service du travail obligatoire en Allemagne, donc les fin des années 42-43, où des jeunes gens qui ne veulent pas partir travailler en Allemagne vont se réfugier dans les bois, alors à l'ouest, dans l'ouest vosgien, camp de la délivrance, comme on l'appelle, et puis dans les Hauts-de-Vosges aussi, constituant des maquis comme la piquante pierre, etc. Donc ces maquis que l'on retrouve chaque année au moment des commémorations de la particulière libération au cours de l'été quand ces maquis vont entrer en action active, on va dire, contre les Allemands.
2: On sait combien il y avait de maquis sur le département, sur le territoire ?
1: Oui, alors on connaît c'est plusieurs dizaines de maquis. Alors cela dit, combien d'individus ? Alors c'est très compliqué, je ne pourrais pas le dire comme ça.
2: D'autant que certains, au départ, avant d'entrer en action, étaient anonymes. Il fallait qu'il reste anonyme.
1: Et puis donc, le service du travail obligatoire a amené quand même plusieurs centaines, plusieurs milliers de gens à entrer dans la clandestinité. Alors, c'est que parfois une clandestinité est toute relative. Les témoins, moi je me rappelle encore de témoins qui me disaient qu'ils connaissaient un tel, le fils d'eux, qui arrivait à vélo pour aller chercher du pain à la boulangerie, en montrant fièrement une mitraillette Sten, mitraillette anglaise, dépassant des sacoches du vélo. Donc voilà, c'est quand même quelque part, il faut faire de la part des choses. Cela dit, ça n'enlève rien au courage, à l'héroïsme de ces gens, qui pour beaucoup d'entre eux vont le payer quand même de leur vie ou de la déportation, en particulier en 1944. Mais bon, voilà, il y a tout. Dernier mouvement de résistance, c'est au moment de la libération, où il va y avoir une vague aussi de gens qui vont se joindre à l'armée de libération, en particulier à la première armée française, donc qui vont s'engager dans l'armée pour la durée de la guerre. Donc on a toute une série de gens qui vont s'engager dans la première armée française et qui vont continuer à combattre donc en Allemagne jusqu'à la fin de la guerre, et pour certains d'entre eux qui vont rester dans l'armée, qu'on va retrouver en Indochine, etc., mais dont le premier geste était de s'engager, donc d'être volontaire pour s'engager dans l'armée. Et puis devrais-je ajouter, il y a aussi malheureusement, mais c'est toujours pareil, les résistants du lendemain, comme on dit, c'est-à-dire ceux qui se vantent d'avoir fait de la résistance, d'y avoir toujours cru, uniquement quelquefois pour sauver leur attitude parfois critiquable au cours de la guerre. C'est quelques individus aussi. Et puis en face, il faut le dire aussi, en face, il y a des collaborateurs actifs. Il y a des gens qui ont collaboré avec une part régime de Vichy, mais avec l'Allemagne directement, jusqu'au moment où ils vont former la fameuse milice, donc formée de mouvements de collaboration active avec l'Allemagne, de dénonciation des résistants potentiels, d'arrestation, de torture, d'exécution aussi pour le compte de l'Allemagne. Il y a eu un bureau de la milice à Épinal, place des Vosges, voilà. Et puis des gens qui ont dénoncé d'autres Français, et ainsi de suite. Bon, il y a eu toute une série d'histoires là-dessus, avec des histoires restées ténèbres, comme l'affaire Vitu, par exemple, qui a péri, avec d'autres qui ont été emmenés en déportation, dénoncés par un Français. Il faut bien le dire. Donc voilà, il y a tout pour faire un monde. C'est toujours, c'est pas tout blanc, tout noir. C'est toujours gris. Toutes ces affaires-là.
2: Eh bien oui, une situation complexe, comme vous le dites. Et je vous propose qu'on puisse quand même donner des exemples de résistants. Mais ça, on le fera dans une prochaine émission. On va conclure ici cette première partie sur la thématique de la résistance. Et je vous propose de nous retrouver très prochainement dans une nouvelle émission consacrée à l'histoire des Vosges et l'histoire d'Épinal pour donner un exemple d'individu ou autre de résistant de notre territoire. À très bientôt dans notre série.

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1: Jéroboam. Rassurez-vous, je ne vais pas vous raconter la même histoire que la dernière fois. Car dans le royaume d'Israël, celui du Nord, celui dont Jéroboam a été le premier roi, eh bien, il y a eu un autre roi qui a porté le nom de Jéroboam II. Nous, on a bien Louis XIV, il peut bien y avoir Jéroboam II, non, dans l'histoire de la Bible. Ce Jéroboam-là est venu beaucoup plus tard, environ un siècle après le premier, et c'était un petit-fils de Jéhus, le général d'Akab, qui avait tué son maître et pris sa place suite aux prophéties d'Élie. Et donc, ce Jéroboam est un personnage connu parce que pendant son règne, eh bien, le peuple qui avait été très appauvri dans les circonstances qui précédaient s'est nettement enrichi et sa situation politique s'est beaucoup améliorée. En effet, très courageux, ce Jéroboam II a réussi à reprendre un certain nombre de villes qui lui avaient été prises par les Syriens de Damas, et même il a réussi à conquérir la ville de Damas dont il a été maître pendant un certain temps. Et comme Damas était un centre commercial extrêmement important, eh bien les richesses de ce centre ont afflué dans le royaume et ont permis de redonner au peuple d'Israël une certaine prospérité. La deuxième chose pour laquelle le roi Jéroboam II est connu, c'est que sa vie est liée à celle d'un certain nombre de prophètes connus, et en particulier parmi la liste des 12 petits prophètes, comme on le dit. En effet, c'est de son temps que le prophète Amos est venu dans son pays pour prononcer des malédictions contre le sanctuaire de Bethel qui avait été dressé au départ par Jéroboam Ier, mais qui fonctionnait encore bel et bien au temps de Jéroboam II. Et là, eh bien, le roi avait été lui-même menacé par Amos à cause de l'infidélité qui régnait sur le plan religieux au sein de son peuple. Un petit peu plus tard, c'est le prophète Osée qui a exercé son ministère à l'époque de ce Jéroboam II. Et c'est vrai que Osée, comme Amos, est un prophète qui a démasqué un certain nombre d'infidélités sur le plan de la religion et qui est à l'origine de cette image très forte où l'on compare les infidélités religieuses à des infidélités conjugales, voire même à de la prostitution. Pourtant, un autre des prophètes de la liste des 12 petits prophètes est aussi en rapport avec Jéroboam II, c'est le prophète Jonas, vous savez, celui du grand poisson. Eh bien, on nous dit que le prophète Jonas avait prédit les victoires que remporterait Jéroboam II sur les Syriens, et les prophéties de Jonas se sont donc réalisées. Alors, vous pouvez retrouver ce roi Jéroboam II mentionné dans le deuxième livre des rois, au chapitre 14.
0: C'était une chronique de Bernard Sauvagna.
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1: C'est vrai qu'il fait un temps superbe pour un dimanche de février. Y'a ceux qui bronzent déjà sur l'herbe et ceux qui s'inquiètent des degrés. Les éléments sont en colère.

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2: On peut avoir la maladie de la santé. C'est une maladie qui se manifeste quand, par exemple, le fait d'être en santé nous inspire un sentiment de supériorité. Au lieu d'accueillir la santé comme un don, ou même plus exactement encore comme un prêt, nous la tenons comme allant de soi, étant donné qu'il s'agit de nous. La maladie de la santé se révèle aussi dans le mépris que nous avons pour les malades. Ce sont des gens qui ne savent pas vivre, ni se nourrir correctement, sous-entendu, comme moi je sais le faire. Mais où la maladie de la santé fait sa vraie poussée de fièvre, c'est quand on se met à tenir la santé pour le bien suprême. Et bonne santé surtout. Hitler aussi pensait en se levant, « Heureusement, on a la santé, c'est le principal. » Jésus, qui a secouru les malades, n'a jamais dit, « Heureux celui qui a la santé. » Il voudrait même guérir ceux qui n'ont que ça.

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2: À propos, eh bien, saviez-vous que l'enfant apprend en jouant ? Alors que nous les observons avec amusement et parfois indulgence, se raconter des histoires, manipuler des objets, faire et défaire, monter et échafauder des tours et des châteaux, eh bien l'enfant, lui, est en plein apprentissage. Jouer est en effet une activité naturelle pour l'enfant. Et celui-ci a seulement besoin de temps, d'espace et d'occasion pour s'amuser et laisser libre cours à son imagination. Le jeu offre donc la possibilité d'acquérir de nombreuses compétences. Premièrement, il favorise le développement intellectuel. En associant l'apprentissage au plaisir, les effets sont décuplés. En jouant, l'enfant utilise tous ses sens, ce qui fait travailler son cerveau bien davantage en enregistrant toutes ses informations et connaissances. De plus, en jouant, l'enfant va répéter de nombreuses fois les mêmes gestes, sans en ressentir fatigue ou lassitude. Cela encourage également son goût de l'effort en le rendant plaisant et agréable. Sans s'en rendre compte, son imagination et ses créations lui montrent que ses actions entraînent des résultats, qu'il peut résoudre des problèmes et trouver des solutions. Deuxièmement, le jeu favorise le développement affectif et social. En effet, par le jeu, l'enfant est amené à rentrer en interaction avec d'autres personnes, des petits comme des grands. Indirectement, il apprend à comprendre le monde et assimile les règles de coopération et de communication. Toujours par le jeu, le développement moteur et sensoriel de l'enfant est stimulé. Ce troisième aspect positif va concerner la motricité fine, la manipulation des objets et leur maîtrise. Il s'approprie ainsi leurs propriétés et comprend mieux les notions de taille, de poids, de forme, de gravité, de rigidité et de flexibilité. De plus, en jouant, en sautant, en courant et en lançant des objets, il renforce ses muscles, ses habiletés physiques, son équilibre, son souffle, ses capacités cardiaques, etc., etc. Alors, dès 2 mois, laissez votre bébé se mouvoir au sol. Cela va contribuer au progrès psychomoteur, cognitif, affectif et sociaux. Il va commencer par découvrir son propre corps, puis par la suite, petit à petit, son environnement. Au fur et à mesure de ce développement, il sera amené à ramper, à tirer, à s'asseoir, se redresser, s'agripper, marcher, grimper, sauter. L'immédiateté du résultat procure alors à l'enfant beaucoup de plaisir et d'amusement. À ces jeux d'exercice, toujours présents avec le temps, puisque les enfants éprouvent toujours du plaisir à sauter et grimper aux arbres et autres jeux physiques, s'ajoutent les jeux symboliques. Ceux-ci prédominent entre 2 et 4 ans. Cette deuxième étape permet à l'enfant de pratiquer la communication, de reproduire du réel, d'exprimer son vécu intérieur et d'intérioriser les normes sociales. Ces jeux symboliques ont un rôle essentiel pour la construction de la personnalité. L'enfant va chercher à imiter son entourage, son papa, sa maman. Son objectif alors est de revivre ces moments pour mieux les comprendre. À chaque fois, il modifiera son histoire afin d'essayer d'expérimenter de nouvelles situations. Vers ses 3 ans, l'enfant joue à d'autres jeux que l'on appelle les jeux de règles. Par là, il apprend à concevoir des relations d'égalité et de réciprocité avec l'autre. Il va apprendre à se soumettre à une règle aussi, une règle commune. Le jeu va ainsi lui permettre d'assimiler la réalité extérieure avec un cadre et des règles qui sont les mêmes pour tous. Il découvre et intègre ainsi le principe du tour de rôle, de perdre et de gagner. Pour l'enfant, le jeu est donc bien plus qu'un jeu. C'est son travail, son métier, sa vie. Il nous faut donc les laisser libres de jouer, libres d'entreprendre. Leur offrir un espace stimulant avec des matières à manipuler, à découvrir, à bricoler. Il est important aussi de les laisser cheminer à leur rythme selon leur développement. Que l'environnement soit sécure, bien sûr, mais surtout riche à explorer. Profiter de la nature et de sa diversité. Sable, terre, rochers, arbres, neige, feuilles mortes, tout est bon pour lui à découvrir. N'hésitez

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2: Bonjour à tous, l'essentiel de l'actualité, la canicule gagne encore du terrain en France. 70 départements sont désormais placés en vigilance orange aujourd'hui. Les fortes chaleurs concernent la quasi-totalité du pays, à l'exception d'une fine bordure côtière et des zones d'altitude. Les températures dépasseront souvent les 35 degrés. Les valeurs les plus élevées sont attendues du centre-val de Loire à la Nouvelle-Aquitaine avec 38 à 40 degrés. Le feu du Gros Bessillon dans le Var est maîtrisé mais pas encore éteint. 370 pompiers et 80 engins restent mobilisés avec l'appui de deux hélicoptères. L'incendie déclaré le 21 juillet puis relancé fin juillet a parcouru 6300 hectares et en a brûlé 5700. Les fortes chaleurs compliquent encore les opérations. Le bilan s'alourdit après le puissant séisme en Colombie. Au moins 240 personnes sont mortes et plus d'un millier ont été blessées. Le tremblement de terre de magnitude 7,4 a provoqué l'effondrement d'au moins 165 bâtiments. L'état d'urgence a été décrété. Et puis côté sport, la France décroche son premier titre au championnat d'Europe de natation à Saint-Denis. Grâce au relais mixte 4x100 mètres 4 nages, les Français se sont imposés devant les Pays-Bas et la Russie. La France compte désormais 4 médailles, une en or, 2 en argent et une en bronze.
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0: Et bienvenue pour cette nouvelle émission dans notre série consacrée à l'histoire des Vosges et l'histoire d'Épinal. Pour ces prochaines minutes, nous accueillons encore aujourd'hui Jacques Grasser. Bonjour.
1: Bonjour.
0: Je rappelle que vous êtes agrégé d'histoire et avec vous, nous parlons actuellement de la Seconde Guerre mondiale, comme on l'appelle communément, mais également donc la guerre de 39-45. Nous avons parlé de différents événements concernant le début de la guerre, mais j'aimerais qu'on puisse parler maintenant de la résistance après la déportation. Comment la résistance va-t-elle s'installer? Quand est-ce qu'elle va vraiment débuter? Quels sont les mouvements de résistance qu'on a pu connaître, pourquoi pas d'ailleurs dans les Vosges, et puis également quels sont les autres mouvements qui vont exister en parallèle, voire à l'encontre de la résistance. Est-ce qu'on... Je peux vous donner la parole à ce sujet maintenant.
1: Oui. Alors, il faut bien comprendre que c'est très compliqué, et c'est encore plus compliqué 70 ans après. Enfin, plus de 70 ans après, parce que les responsables ont disparu aujourd'hui. Donc, voilà. Alors, en dehors de leur témoignage écrit ou leur témoignage oral enregistré, la résistance, évidemment, par définition, laisse peu d'écrits. De façon à ne pas avoir, évidemment, à avoir des preuves contre ces femmes et ces hommes. Donc, on est quand même, au niveau documentaire, on est quand même pas mal démunis. Bon, cela dit, depuis la guerre, on a quand même eu beaucoup de témoignages, on a quand même travaillé, même si les archives étaient un moment fermées. Donc on a quand même des renseignements. Alors, c'est la première chose. Deuxième chose, c'est que c'est compliqué, parce qu'il va y avoir plusieurs épisodes. Il y a l'épisode d'abord de résistance, on va dire, spontanée. C'est 1940, il y a d'un côté des gens, c'est des individus, qui choisissent de résister, qui refusent la défaite de la France et qui décident de résister. Bon, l'exemple emblématique, c'est le général de Gaulle, bien sûr, mais tous ceux qui le rejoignent à Londres, puis tous ceux qui aussi en France, vont commencer à mettre en place une résistance plus ou moins organisée au début, mais ce sont des individus, c'est un choix individuel. Comme il va y avoir de l'autre côté un choix individuel de collaborer avec les Allemands. Alors, c'est illustré par le gouvernement de Vichy, certes, mais il y a aussi des individus qui, eux-mêmes, vont se mettre au service des Allemands, hein, de la police allemande, etc., etc. Bon, sous diverses formes. Puis au milieu, ben, il y a la grande majorité qui, ma foi, est là, ne sait pas trop, est reconnaissante en majorité au maréchal Pétain d'avoir mis fin aux hostilités militaires. Le sauveur, le vainqueur de Verdun, comme on l'appelle à l'époque, vénéré par les anciens combattants de 14-18, bon, voilà, il faut contextualiser tout ça. Hein, 70 ans après, c'est toujours facile de porter des jugements et de dire, il y a qu'il faudrait que...
0: Mais, et puis, il faut rappeler que ces gens vivaient sous l'occupation.
1: Bien sûr, qu'aurions-nous fait les uns et les autres individuellement dans cette période, hein, il faut toujours se poser la question. Bon, alors, donc, il y a ce premier mouvement, on va dire, de résistance, très, très peu nombreux, hein, qui vont se mettre en marge de la société, de façon à commencer à organiser un mouvement de résistance à l'occupation allemande. Et puis, il y a une deuxième vague, on va dire, qui va se mettre en place, alors là, cette fois, beaucoup plus nombreuse, parmi des civils qui vont s'organiser. Hein, c'est les mouvements, les grands mouvements de résistance qui se mettent en place à partir, surtout, de 1941, avec des mouvements de résistance dans l'administration, dans les PTT, à la SNCF. Donc, il va se traduire par des collectes de renseignements, qui va se traduire par des rapports avec les alliés, avec les Britanniques d'abord, puis les Américains quand ils rentreront en guerre. Donc des mouvements sur l'ensemble de la France, des grands mouvements de résistance, qui suivent parfois d'ailleurs des options politiques, mais pas seulement. Donc ces mouvements de résistance de l'armée, ces mouvements de résistance de l'administration, etc., ces communistes francs-tireurs et partisans, etc. Alors c'est pas forcément des mouvements armés, hein, ils sont pas en train de faire le coup de feu tous les matins, mais c'est surtout des mouvements de renseignement, d'organisation d'une administration, d'une armature clandestine, pour que le moment venu, parce qu'on espère bien qu'il y aura un jour une libération, il y ait déjà un cadre, hein, c'est ce qu'on appellera plus tard le Conseil National de la Résistance, hein, avec le gouvernement provisoire général de Gaulle en Afrique du Nord, Voilà, c'est tout ce mouvement qui se met en place à partir de 1941, avec tous les gens qui n'ont pas été faits prisonniers et qui sont l'armature, en particulier administrative, de la France. Alors ceci dans l'ensemble de la France. Donc à Épinal en particulier, c'est bien représenté par une personnalité éminente comme Georges Savouret, par exemple. Pour l'Est de la France, l'ensemble de l'Est, c'est Gilbert Grandval, par exemple, qui sera ensuite haut-commissaire français en Sarre, et ainsi de suite. Donc on a une organisation, une structure qui se met en place, qui commence à se fédérer. Bon, tout le monde connaît l'histoire du préfet Jean Moulin, etc., représentant du général de Gaulle, et ainsi de suite. Et puis, troisième mouvement, c'est à partir du service du travail obligatoire en Allemagne, donc les fins des années 42-43, où des jeunes gens qui ne veulent pas partir travailler en Allemagne vont se réfugier dans les bois, alors à l'ouest, dans l'ouest vosgien, camp de la délivrance, comme on l'appelle, et puis dans les Hauts-de-Vosges aussi, constituant des maquis comme la piquante pierre, etc. Donc ces maquis que l'on retrouve chaque année au moment des commémorations de la particulière libération au cours de l'été quand ces maquis vont entrer en action active, on va dire, contre les Allemands.
2: On sait combien il y avait de maquis sur le département, sur le territoire ?
1: Oui, alors on connaît c'est plusieurs dizaines de maquis. Alors cela dit, combien d'individus ? Alors c'est très compliqué, je ne pourrais pas le dire comme ça.
2: D'autant que certains, au départ, avant d'entrer en action, étaient anonymes. Il fallait qu'ils restent anonymes.
1: Et puis donc, le service du travail obligatoire a amené quand même plusieurs centaines, plusieurs milliers de gens à entrer dans la clandestinité. Alors, c'est que parfois une clandestinité est toute relative. Les témoins, moi j'en rappelle encore de témoins qui me disaient qu'ils connaissaient un tel, le fils d'eux, qui arrivait à vélo pour aller chercher du pain à la boulangerie, en montrant fièrement une mitraillette Sten, mitraillette anglaise, dépassant des sacoches du vélo. Donc voilà, c'est quand même quelque part, il faut faire de la part des choses. Cela dit, ça n'enlève rien au courage, à l'héroïsme de ces gens, qui pour beaucoup d'entre eux vont le payer quand même de leur vie ou de la déportation, en particulier en 1944. Mais bon, voilà, il y a tout. Et puis, dernier mouvement de résistance, c'est au moment de la libération, où il va y avoir une vague aussi de gens qui vont se joindre à l'armée de libération, en particulier à la première armée française, donc ils vont s'engager dans l'armée pour la durée de la guerre. Donc on a toute une série de gens qui vont s'engager dans la première armée française et qui vont continuer à combattre donc en Allemagne jusqu'à la fin de la guerre, et pour certains d'entre eux qui vont rester dans l'armée, qu'on va retrouver en Indochine, etc., mais dont le premier geste était de s'engager, donc d'être volontaire pour s'engager dans l'armée. Et puis devrais-je ajouter, il y a aussi malheureusement, mais c'est toujours pareil, les résistants du lendemain, comme on dit, c'est-à-dire ceux qui se vantent d'avoir fait de la résistance, d'y avoir toujours cru, uniquement quelquefois pour sauver leur attitude parfois critiquable au cours de la guerre. C'est que quelques individus aussi. Et puis en face, il faut le dire aussi, en face, il y a des collaborateurs actifs. Il y a des gens qui ont collaboré avec, d'une part, le régime de Vichy, mais avec l'Allemagne directement, jusqu'au moment où ils vont former la fameuse milice, donc formée de mouvements de collaboration active avec l'Allemagne, de dénonciation des résistants potentiels, d'arrestation, de torture, d'exécution aussi pour le compte de l'Allemagne. Il y a eu un bureau de la milice à Épinal, place des Vosges, voilà. Et puis des gens qui ont dénoncé d'autres Français, et ainsi de suite. Bon, il y a eu toute une série d'histoires là-dessus, avec des histoires restées ténèbres, comme l'affaire Vitu, par exemple, qui a péri, avec d'autres qui ont été emmenés en déportation, dénoncés par un Français. Il faut bien le dire. Donc voilà, il y a tout pour faire un monde. C'est toujours, c'est pas tout blanc, tout noir. C'est toujours gris. Toutes ces affaires-là.
2: Eh bien oui, une situation complexe, comme vous le dites. Et je vous propose qu'on puisse quand même donner des exemples de résistants. Mais ça, on le fera dans une prochaine émission. On va conclure ici cette première partie sur la thématique de la résistance. Et je vous propose de nous retrouver très prochainement dans une nouvelle émission consacrée à l'histoire des Vosges et l'histoire d'Épinal pour donner un exemple d'individu ou autre de résistant de notre territoire. À très bientôt dans notre série.

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2: Bonjour à tous, à la une de l'actualité, la canicule gagne encore du terrain en France. 78 départements sont désormais placés en vigilance orange. Les fortes chaleurs concernent la quasi-totalité du pays, à l'exception d'une fine bordure côtière et des zones d'altitude. Les températures dépasseront souvent les 35 degrés. Les valeurs les plus élevées sont attendues du centre-Val de Loire à la Nouvelle-Aquitaine avec 38 à 40 degrés. Les fortes chaleurs mettent une nouvelle fois le CHU de Nantes sous pression. Les syndicats dénoncent des conditions de travail et d'accueil toujours très difficile malgré les mesures prises face à la chaleur. Près de 180 climatisateurs ont notamment été installés dans les services de soins. Cette nouvelle vague de chaleur intervient en pleine période de congé avec des effectifs réduits et alors qu'une grève perlée touche également le service mortuaire. Le feu du Gros Bessillon dans le Var est maîtrisé mais pas encore éteint. 370 pompiers et 80 engins restent mobilisés avec l'appui de deux hélicoptères. L'incendie déclaré le 21 juillet puis relancé fin juillet a parcouru 6300 hectares et a brûlé 5700. Les fortes chaleurs compliquent encore les opérations. L'homme soupçonné d'avoir agressé à l'arme blanche trois policiers municipaux lundi soir à Toulouse a été hospitalisé en psychiatrie. Son état a été jugé incompatible avec une garde à vue. Deux agents avaient été légèrement blessés au bras et au cou. L'enquête se poursuit. Qui sont les champions du mauvais stationnement? Une étude s'est penchée sur près de 1000 voitures garées dans des parkings de 5 grandes villes européennes. Julie Pierret.
3: Oui, et verdict, ce sont les conducteurs de Mercedes qui arrivent en tête. Un quart des modèles observés débordés de leur emplacement. Citroën suit de très près avec 24,4% de véhicules mal garés. Puis viennent BMW avec 21,7%. Tesla et Volkswagen sont juste derrière. Une difficulté qui pourrait aussi s'expliquer par des voitures de plus en plus larges. Leur largeur moyenne augmente d'environ 1 cm tous les deux ans, alors que certaines places de parking restent particulièrement étroites. Paris ne s'en sort pas mieux, en tout cas par rapport aux autres capitales européennes. 18% des véhicules observés dans Paris étaient mal stationnés contre une moyenne européenne de 16% à peu près.
2: Merci Julie. Et enfin côté sport, la France décroche son premier titre au championnat d'Europe de natation à Saint-Denis. Grâce au relais mix 4x100 mètres 4 nages, les Français se sont imposés devant les Pays-Bas et la Russie. La France compte désormais 4 médailles, une en or, deux en argent et une en bronze. Voilà pour l'essentiel de l'actualité. Bonne journée à tous.
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1: Bienvenue dans ce bulletin météo sur Radio Cristal. On s'intéresse au temps de ce mercredi 12 août, c'est le 224e jour de l'année, et on souhaite une bonne fête aux Clarisses. Ce mercredi, le temps reste sec d'un bout à l'autre de la journée. En tout début de matinée, un ciel dégagé s'étend sur l'ensemble du département. En première partie de journée, puis en cours d'après-midi, il n'évolue guère, hormis quelques passages nuageux sur les sommets du sud du massif. En soirée et dans la nuit, le ciel est clair sur l'ensemble des Vosges. Venons-en aux températures. Les minimales aussi entre 16 et 18 degrés d'un secteur à l'autre. Les maximales s'échelonnent de 31 degrés à Gérardmer jusqu'à 34 dans la vallée de la Moselle, ainsi que sur l'ouest vosgien. Côté vent, il souffle de nord-est faible à modéré sur l'ensemble des Vosges. Passons au lendemain jeudi. Le ciel, pour commencer, il sera ensoleillé en début de matinée. Il conservera cet aspect durant l'après-midi. Aucun nuage n'est visible à l'horizon. En soirée et dans la nuit suivante, ces conditions se maintiendront. Place aux températures, les minimales restent stables entre 17 et 18, tandis que les maximales restent également similaires à la veille, de 31 degrés sur les hauteurs à 33 vers Mirecourt et Châtel-sur-Moselle. Il reste le vent, il est faible, s'orientera au nord-est en plaine et à l'est sur les reliefs vosgiens. Dans les prochains jours, la chaleur s'accentuerait encore vendredi, les maximales pourraient dépasser les 35 degrés en plaine. En parallèle, le vent s'orienterait à l'ouest avant un net repli des températures et des averses orageuses samedi soir. Et d'ici là, vous retrouvez toute l'info météo sur notre site internet radiocristal.org.
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1: L'Office de tourisme de Bruyères-Vallon-des-Vosges vient nous annoncer sa programmation pour le mois d'août. Animation chargée, comme à chaque fois pendant l'été. Et pour en parler, comme d'habitude, nous sommes en présence de Claire Bouilly. Claire, vous êtes la responsable communication au sein de cet office de tourisme. Et c'est avec vous qu'on a l'habitude d'annoncer la programmation tout au long de l'année. Donc cette fois-ci, pour la deuxième partie d'été au mois d'août, on reprend aussi des visites du château emblématique de la région.
2: Tout à fait, le château de Gircourt sur Durbion qui ouvre ses portes essentiellement sur la période estivale, hein, seul moment dans l'année avec les journées du patrimoine où on peut le découvrir. Donc c'est un château privé, la visite d'ailleurs est commentée par le propriétaire des lieux qui va énoncer tout son parcours de restauration depuis qu'il a acheté le château en 1994. Cette année en plus, dans les nouveautés du château, il y a un espace dédié à Voltaire, puisque Voltaire est passé à Gircourt en 1754. Donc c'est une visite aussi à jauge limitée qui a beaucoup de succès, hein, donc il ne faut pas tarder à réserver. Le tarif c'est 10 euros par personne. Et donc vous pourrez découvrir le château le jeudi 13, le jeudi 20 et le jeudi 27 août.
1: Dès le 14, nouvelle visite d'artisanat.
2: Complètement dans les producteurs locaux de notre territoire. Nous avons la chance d'avoir des brasseurs, deux brasseurs qui se sont installés sur notre territoire il y a quelques années. C'est la Brasspot qui est située à Lavelines devant Bruyères. Cette visite permet de découvrir les coulisses de la brasserie. Donc c'est vraiment une belle expérience brassicole pour découvrir les méthodes de fabrication, bien sûr accompagnée d'une

0: dégustation de la gamme des différents produits. Donc la visite se déroule le vendredi 14 août à 16h. Le tarif d'entrée est 5 € par personne.
1: On passe cette fois-ci au 18 août avec une dernière visite d'église, mais une différente cette fois-ci.
0: Oui, tout à fait. Donc c'est l'église romane de Champ-le-Duc. J'en ai parlé en tout début d'interview, puisque c'est une église qui accueille un programme musical durant l'été. Mais là, on a aussi une visite guidée de cet édifice remarquable, qui est un fleuron de l'art roman dans les Vosges. Donc la visite se déroule le 18 août à 15h et le tarif d'entrée est 5 €.
1: Alors c'est vrai qu'on a énormément d'activités hein, pendant l'été. Si on souhaite reprendre des informations, puisqu'on en aurait peut-être oublié ou peut-être réservé, hein, comment on peut faire ?
0: Eh bien, vous pouvez aller directement sur le site de l'Office de tourisme, hein, tourisme-bruyères.com. Et pour réserver, il suffit de nous contacter par téléphone au 03 29 50 51 33 ou d'aller directement sur notre boutique en ligne et réserver les visites, les animations en quelques clics. Hein, donc c'est boutique.tourisme-bruyères.com.
2: L'association du Vieux Châtel de Châtel-sur-Moselle vient nous annoncer son programme pour le mois d'août. Et pour cela, nous sommes en compagnie de Pierre Ménétrier. Alors, vous êtes le trésorier de l'association et donc vous nous proposez de nouveaux rendez-vous pour ce mois d'août. Alors, avant de découvrir votre agenda, on va vous demander un petit tour d'horizon sur votre association et de nous la présenter en quelques mots.
3: C'est un plaisir d'être avec vous. L'association du Vieux Châtel a été créée en 1972 par deux passionnés d'histoire locale, Jacques et Chantal Debry, pour protéger en fait l'ancienne forteresse de Châtel de la destruction annoncée à cause de la construction de bâtiments modernes. Et donc depuis 1972, avec des grandes fouilles qui ont permis de ressortir le château, on propose au public de le redécouvrir, de découvrir son histoire et on accueille des scolaires, des centres aérés, mais aussi des ateliers du métier d'art comme le vitrail ou la forge.
2: Et alors, quelles personnalités ont vécu dans ce château ?
3: Alors, la forteresse a été construite par les comtes de Vaudémont, une branche cadette de la famille de Lorraine. Et pendant un peu plus de 200 ans, nous avons été une propriété bourguignonne des sieurs de Neuchâtel, en plein cœur de la Lorraine, avant de retourner sous le giron lorrain. Et il faudra malgré tout attendre la destruction du site par Louis XIV pour voir la forteresse disparaître complètement.
2: Pendant cette période estivale, comment se passent les visites guidées ?
3: Pendant ce mois d'août, les visites guidées continuent à 10h30, 14h30 et 16h. Nos guides vous attendent au château pour la visite. Vous n'avez pas besoin de réserver, vous pouvez simplement vous présenter à ces trois horaires, quel que soit le jour de la semaine.
2: Et au niveau tarif, qu'est-ce que vous proposez ?
3: Alors au niveau tarif, on a une visite à 8 € pour les adultes et 6 € pour les enfants. Mais si vous disposez du pass communautaire de la communauté d'agglomération, du pass étape ou du pass Vosges, les tarifs sont réduits à 6 € pour un adulte et 4 € pour un enfant.
2: Alors avant de se quitter, on va vous demander de nous rappeler où l'on peut retrouver votre plaquette et les différentes modalités pour réserver.
3: Alors vous pouvez retrouver nos plaquettes directement au château ou alors dans les offices de tourisme des Vosges. Vous avez également notre site internet qui va être entièrement remis en ligne et réactivé. Vous avez également nos réseaux sociaux sur Facebook et Instagram. On tape Forteresse de Châtel et ça marche très très bien. Et pour les réservations, vous pouvez aussi nous appeler au 06 31 15 00 36.
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2: Bonjour à tous, à la une de l'actualité, la vigilance orange canicule étendue à deux nouveaux départements. L'Aisne et l'Oise vont rejoindre demain les 78 départements déjà concernés par cette vigilance. Les températures vont dépasser souvent les 35 degrés aujourd'hui. Les valeurs les plus élevées sont prévues du centre-val de Loire à la Nouvelle-Aquitaine avec 38 à 40 degrés. Le risque d'incendie reste élevé aujourd'hui. Météo France place 45 départements en niveau orange pour les feux de forêt, principalement dans la moitié nord du pays. Le littoral méditerranéen et la Corse du Sud sont également concernés. Dans le Var, la lutte contre l'incendie du Gros Bessillon se poursuit. Le feu est maîtrisé mais pas encore éteint. Quelques 370 pompiers et 80 engins restent sur place, épaulés par deux hélicoptères. L'incendie a parcouru 7300 hectares, dont 5700 brûlés. L'éclipse solaire en Europe et en France sera ce soir, juste avant le coucher du soleil. En France, elle ne sera pas totale, mais on parle quand même d'un phénomène exceptionnel, Julie Pierret.
3: Oui, parce que plus de 90% du disque solaire sera masqué sur une grande partie du pays. C'est dans le sud-ouest que le phénomène sera le plus impressionnant. À Biarritz, l'occultation atteindra même 99,4%, à condition évidemment que le ciel soit suffisamment dégagé. Cette éclipse marque aussi le début d'une période particulièrement rare, surnommée la trilogie ibérique. Trois éclipses majeures seront visibles en Europe en 3 ans, celle de ce soir donc, et puis une nouvelle éclipse totale le 2 août 2027, elle sera partielle en France, et enfin une éclipse annulaire en janvier 2028. Pour observer tous ces phénomènes, une consigne est essentielle, ne jamais regarder directement le soleil. Il faut impérativement utiliser des lunettes spécialement conçues pour l'observation des éclipses.
2: Merci Julie. L'éclipse solaire va débuter à 19h22 à Paris, à 19h27 à Lyon ou encore à 19h31 à Marseille. 11 Français détenus en Thaïlande depuis le début de l'été pour trafic de drogue. Ils ont été arrêtés à Bangkok avec plusieurs kilos de cannabis dans leurs bagages, selon leurs proches. Certains auraient été recrutés sur Snapchat avec la promesse d'un voyage gratuit avant de servir de mule à leur insu. Ils risquent entre 2 et 10 ans de prison. On termine par du football et Lyon qualifié pour les barrages de la Ligue des Champions en battant largement le Sparta Prague 3-0 hier soir. Lyon s'impose 4-2 sur l'ensemble des deux matchs et va affronter Fenerbahçe en barrage avec un match aller à Istanbul mardi prochain et le retour à Lyon le 26 août. À passer une très belle matinée.
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1: Bienvenue dans ce bulletin météo sur Radio Cristal. On s'intéresse au temps de ce mercredi 12 août, c'est le 224e jour de l'année, et on souhaite une bonne fête aux Clarisses. Ce mercredi, le temps reste sec d'un bout à l'autre de la journée. En tout début de matinée, un ciel dégagé s'étend sur l'ensemble du département. En première partie de journée, puis en cours d'après-midi, il n'évolue guère, hormis quelques passages nuageux sur les sommets du sud du massif. En soirée et dans la nuit, le ciel est clair sur l'ensemble des Vosges. Venons-en aux températures. Les minimales aussi entre 16 et 18 degrés d'un secteur à l'autre. Les maximales s'échelonnent de 31 degrés à Gérardmer jusqu'à 34 dans la vallée de la Moselle, ainsi que sur l'ouest vosgien. Côté vent, il souffle de nord-est faible à modéré sur l'ensemble des Vosges. Passons au lendemain jeudi. Le ciel, pour commencer, il sera ensoleillé en début de matinée. Il conservera cet aspect durant l'après-midi. Aucun nuage n'est visible à l'horizon. En soirée et dans la nuit suivante, ces conditions se maintiendront. Place aux températures, les minimales restent stables entre 17 et 18, tandis que les maximales restent également similaires à la veille, de 31 degrés sur les hauteurs à 33 vers Mirecourt et Châtel-sur-Moselle. Il reste le vent, il est faible, s'orientera au nord-est en plaine et à l'est sur les reliefs vosgiens. Dans les prochains jours, la chaleur s'accentuerait encore vendredi, les maximales pourraient dépasser les 35 degrés en plaine. En parallèle, le vent s'orienterait à l'ouest avant un net repli des températures et des averses orageuses samedi soir. Et d'ici là, vous retrouvez toute l'info météo sur notre site internet radiocristal.org.
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1: Bonjour, comme chaque semaine, je vous donne des astuces pour votre famille.
2: Maman, t'as vu, il fait beau, on peut aller se balader?
1: Avec plaisir, mais on va sortir l'application Pram Trails, car nous avons ton petit cousin en poussette avec nous aujourd'hui.
2: C'est quoi comme application?
1: C'est l'outil idéal pour éviter les sentiers forestiers qui se transforment en parcours du combattant. Racines géantes, bouts imprévus, ou le boss final, l'escalier de 20 marches en pleine forêt. Et je n'ai pas envie de porter une poussette de 15 kilos à bout de bras, rouge de colère et en sueur.
2: Comment ça marche?
1: Pram Trails, c'est tout simplement le guide de poche ultime des parents baroudeurs. C'est une application collaborative qui recense, cartographie et évalue les sentiers de randonnée et les balades réellement praticables avec une poussette.
2: Ça change la vie.
1: Exactement, fini les mauvaises surprises. Contrairement aux applications de randonnée classiques qui vous disent juste niveau facile, ici, on va dans le détail. Vous savez exactement à quoi vous attendre. Goudron, terre battue, gravier fin ou herbe, ce sont les parents eux-mêmes qui testent et valident les parcours. Vous lisez des avis concrets du style « passe très bien avec une poussette citadine » ou « attention, poussette tout-terrain 3 roues obligatoire sur les 500 derniers mètres ».
2: C'est super bien pensé.
1: Je ne te le fais pas dire. L'application indique même les points d'ombre pour protéger bébé du soleil, les points d'eau potable, l'étape de pique-nique et le graal absolu de tout parent en vadrouille, les toilettes publiques avec table allongée à proximité.
2: Allez, on part marcher un peu?
1: Alors on enfile les baskets et à la semaine prochaine.
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1: Le Théâtre du Peuple a une programmation estivale complète pour cet été. Nous sommes en compagnie de Marie Cassal pour en parler. Vous êtes la directrice déléguée du Théâtre du Peuple de Bussan, donc ce mythique théâtre qu'on connaît tous dans les Vosges. Et la programmation court du 16 juillet au 13 septembre cette année. On reprend un peu les éphémères, hein, ces moments avec de la musique, notamment le 14 août avec une nouvelle proposition.
2: Alors le 14 août, le collectif Souffle qui nous a fait danser le 31 juillet revient. Il aura passé 10 jours de résidence dans Bussan. Et là, il crée complètement un spectacle et un concert pour le Théâtre du Peuple avec la dizaine de musiciens qui s'est déjà présenté le 31 juillet. Ça va être assez joyeux. Et là, on a toute une soirée musicale, toute une journée et une soirée. On commence à l'église, ensuite on déambule et on termine au Théâtre du Peuple.
1: Donc il y a des stages qui vont débuter à partir de 11h également et le programme, lui, débute à partir de 16h pour se finir dans la soirée.
2: Alors pendant la saison du Théâtre du Peuple, il y a des stages qui sont proposés aux enfants. Pendant Hérité des Brumes, c'est le cas. Et là, sur cette proposition de Souffle Collectif, il y a aussi des stages pendant 3 jours qui vont être proposés aux enfants qui vont ensuite rejoindre cette joyeuse déambulation musicale.
1: Dernière éphémère de la saison, si je peux l'intituler comme ça, le 21 août. Et on revient cette fois-ci au Théâtre du Peuple.
2: On revient au Théâtre du Peuple. Alors Baptiste Rolla, qui avait marché à travers les Vosges depuis le 25 juillet, arrive le 21 août avec Samy Coster, son camarade musicien, et ils viennent présenter le prélude de Pan dans la grande salle du Théâtre du Peuple. Et en amont de cette proposition, le Théâtre du Peuple va se transformer en une sorte de cabinet de curiosité sur la question du vivant. C'est un sujet un peu majeur de notre saison. Et Julie Delisle, avec Baptiste Rolla, mais aussi avec la complicité de Vincent Munier et de Margot Zimmermann, sont en train d'inventer un véritable cabinet des curiosités où on va pouvoir circuler tout l'après-midi.
1: À partir de 15h, si je ne me trompe pas.
2: Tout à fait.
1: Évidemment, il y a des tarifs en fonction de ce qu'on veut voir et assister. Les tarifs sont différents. On ne va peut-être pas tous les détailler, mais pouvez-vous nous expliquer un peu comment ça fonctionne et où on peut réserver ?
2: Vous avez les éphémères. Là, on est sur des tarifs un peu plus simples. On est en placement libre dans le Théâtre du Peuple. Le Souffle du Berger, les concerts de souffle collectif et le prélude de Pan seront à 20 et 15 euros. Histoire des ruisseaux à la recherche de temps de cam, 15 et 12 euros. Et puis vous avez le bal, les concerts et tout qui sont entre 5 et 4 euros.
1: Si on souhaite se renseigner ou réserver, est-ce que vous avez peut-être un site internet ou un numéro de téléphone ou des réseaux sociaux pour vous joindre ?
2: Vous pouvez appeler la billetterie et notre magique Gisèle qui vous répondra au 03 29 61 50 48. Le Théâtre du Peuple a un site internet, théâtredupeuple.com. Vous nous retrouvez aussi sur Facebook et sur Instagram.
3: Durant cette période estivale, les collectes de sang se poursuivent à travers notre département et nous sommes en compagnie d'Olivier Duras, chargé de communication institutionnelle et relations presse pour l'établissement français du sang Grand Est. Et avec vous, nous allons parler des prochaines collectes de sang qui sont programmées pour ce mois d'août. Avant cela, nous voulions rappeler aussi l'actualité du don du sang et ce qui fait la principale actualité, je dirais, c'est justement cette petite disette en termes de pochettes pour pouvoir, de poches de sang justement pour pouvoir tenir la période estivale.
4: Oui, bah donc à l'heure actuelle, au niveau national, on est à peu près à 79 000 poches en réserve, alors que nous devions atteindre les 100 000 poches le 14 juillet. Donc bah, vous comprenez bien qu'il y a un gap. Hein. Donc on n'a pas du tout atteint cet objectif. Ce qui fait qu'on a des tensions sur les groupes O et sur les groupes A. Dans cette période, avec cette canicule, on a annulé des collectes. Il y a d'autres collectes aussi qu'on a réussi à transférer grâce à l'effort des communes pour nous trouver des salles plus agréables, plus fraîches pour accueillir les donneurs. Sur nos collectes, on est quand même équipé de brumisateurs, de ventilateurs. Et puis donc, bah, on incite les donneurs à vraiment s'hydrater, à s'hydrater beaucoup plus qu'en période normale et puis s'hydrater aussi après le don, pas faire d'efforts physiques aussi. Hein. avant et après le don. Donc c'est un peu les recommandations qu'on peut donner donc, dans cette période de chaleur intense.
3: Et ces recommandations, elles sont importantes. Pour ce qui est maintenant des collectes, je vous propose qu'on découvre ce qui nous est proposé, entre autres par les associations de donneurs de sang à travers le département des Vosges, pour ce mois d'août.
4: Le jeudi 13 août à Châtenois, la salle des fêtes de 16h à 19h30. Le vendredi 14 août à Remonchamp, à la salle des fêtes de 16h à 19h30. Le mardi 18 août à Thaon-les-Vosges, à la salle de la Rotonde de 15h30 à 19h30. Le mercredi 19 août à Remiremont, au Palais des Congrès de 15h30 à 19h30. Le jeudi 20 août à Gérardmer, à l'espace Tilleul de 8h30 à 12h et de 16h à 19h30.
3: Alors pour toutes les personnes qui souhaitent en savoir davantage sur le don de sang, les collectes qui existent à travers non seulement notre département mais aussi plus largement, où est-ce qu'on peut se renseigner? Rappelez-nous un site internet et puis je crois qu'il existe un numéro de téléphone national pour le don de sang.
4: Donc le site internet dondesang.ess.santé500.fr, l'application don de sang et puis le 0800 109 900.
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2: Bonjour à tous. À la une de l'actualité, la vigilance orange canicule étendue à deux nouveaux départements. L'Aisne et l'Oise vont rejoindre demain les 78 départements déjà concernés par cette vigilance. Les températures vont dépasser souvent les 35 degrés aujourd'hui. Les valeurs les plus élevées sont prévues du centre-val de Loire à la Nouvelle-Aquitaine avec 38 à 40 degrés. Le risque d'incendie reste élevé aujourd'hui. Météo France place 45 départements en niveau orange pour les feux de forêt, principalement dans la moitié nord du pays. Le littoral méditerranéen et la Corse du Sud sont également concernés. Dans le Var, la lutte contre l'incendie du Gros Bessillon se poursuit. Le feu est maîtrisé mais pas encore éteint. Quelques 370 pompiers et 80 engins restent sur place, épaulés par deux hélicoptères. L'incendie a parcouru 7300 hectares, dont 5700 brûlés. On termine par du sport et du football. Lyon s'est qualifié pour les barrages de la Ligue des Champions hier soir en battant largement le Sparta Prague 3-0 au Groupama Stadium. L'OL s'impose 4-2 sur l'ensemble des deux matchs et va affronter Fenerbahçe en barrage avec un match aller à Istanbul le mardi prochain et le match retour est prévu à Lyon le 26 août.
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2: Bienvenue dans ce bulletin météo sur Radio Cristal. On s'intéresse au temps de ce mercredi 12 août, c'est le 224e jour de l'année, et on souhaite une bonne fête aux Clarisse. Ce mercredi, le temps reste sec d'un bout à l'autre de la journée. En tout début de matinée, un ciel dégagé s'étend sur l'ensemble du département. En première partie de journée, puis en cours d'après-midi, il n'évolue guère, hormis quelques passages nuageux sur les sommets du sud du massif. En soirée et dans la nuit, le ciel est clair sur l'ensemble des Vosges. Venons-en aux températures. Les minimales aussi entre 16 et 18 degrés d'un secteur à l'autre. Les maximales s'échelonnent de 31 degrés à Gérardmer jusqu'à 34 dans la vallée de la Moselle, ainsi que sur l'ouest vosgien. Côté vent, il souffle de nord-est faible à modéré sur l'ensemble des Vosges. Passons au lendemain jeudi. Le ciel, pour commencer, il sera ensoleillé en début de matinée. Il conservera cet aspect durant l'après-midi. Aucun nuage n'est visible à l'horizon. En soirée et dans la nuit suivante, ces conditions se maintiendront. Place aux températures, les minimales restent stables entre 17 et 18, tandis que les maximales restent également similaires à la veille, de 31 degrés sur les hauteurs à 33 vers Mirecourt et Châtel-sur-Moselle. Il reste le vent, il est faible, s'orientera au nord-est en plaine et à l'est sur les reliefs vosgiens. Dans les prochains jours, la chaleur s'accentuerait encore vendredi, les maximales pourraient dépasser les 35 degrés en plaine. En parallèle, le vent s'orienterait à l'ouest avant un net repli des températures et des averses orageuses samedi soir. Et d'ici là, vous retrouvez toute l'info météo sur notre site internet radiocristal.org.
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Toujours très heureux de vous retrouver pour partager quelques plages musicales. J'ai choisi aujourd'hui de vous faire part de quelques impressions musicales de la Tchéquie. Dans une émission précédente intitulée « La Tchéquie symphonique », nous avions déjà partagé la musique de ces grands, très grands compositeurs tchèques comme Oskar Nebal, Smetana, Janáček et bien sûr la tête d'affiche, le grand Dvořák. À l'époque où la Bohême, une région de l'Europe centrale, était et faisait partie de l'Empire austro-hongrois, cette Bohême n'était pas divisée et on ne séparait pas la musique sérieuse de la musique populaire. Preuve en est avec cette mélodie que vous connaissez sans doute.

Bir Barbel Polka de Vej Vojda, une chanson populaire tchèque reprise par Rani Kordi sous le titre de Frida Umpapa. Il apparaît que tous les Tchèques naissent avec un violon sous l'oreiller. C'est en tout cas ce que dit la sagesse populaire. Avoir la richesse de la programmation musicale et lyrique des salles de concert pragoises, par exemple, la musique continue d'occuper une place à part dans la vie des Tchèques. Les noms des plus grands compositeurs tchèques sont aujourd'hui connus dans le monde entier. Je vous ai parlé de Dvorak, Janáček, Smetana ou Oscar Nedbal. D'autres, peut-être moins connus, sont peu à peu redécouverts.

deux thèmes musicaux que vous avez reconnus. Je veux parler de Florentine March et auparavant, c'était la fameuse entrée des gladiateurs créée dans les années 1900. Deux compositions d'un compositeur tchèque, Julius Fučík, autre grand nom de cette musique tchèque dont je vous livre aujourd'hui quelques impressions. C'était l'orchestre philharmonique tchèque qui va d'ailleurs nous accompagner tout au long de cette émission, qui nous l'interprétait. Plus calme maintenant avec cette sérénade pittoresque par la musique de l'armée tchèque.

0: Sérénade pittoresque par la musique nationale de l'armée tchèque de Julius Fučík.
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0: La danse nationale de la Tchéquie, dit-on, c'est la polka. On la croise dans les airs country aux États-Unis ou dans les mélodies traditionnelles irlandaises. Dans la musique folklorique germanique ou encore au nord de Mexico.

0: Des éléments caractéristiques de la polka, ou plutôt poulka, qui signifie moitié en tchèque, en référence aux deux temps de la musique ou aux pas chassés de cette danse. Une danse qui aurait été inventée, dit-on, à Prague ou dans une ville bohémienne par une servante dans les années 1830.
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0: Les Tchèques ne sont pas les seuls à considérer la polka comme leur danse nationale. Les Polonais aussi revendiquent la paternité de cette danse. Ce qui est sûr, c'est qu'elle a très vite, dans les années 1830-1840, traversé l'Europe et elle révolutionna l'art de la danse.

face aux polkas qui fleurissent en Allemagne, en Autriche, en France et outre-Atlantique, les grands compositeurs tchèques de Bohême et de Moravie décident de composer des polkas classiques et typiquement tchèques. C'est le cas des héros nationaux tels que Bedřich Smetana ou encore Antonín Dvořák, qui écrivent tous deux bon nombre de polkas de grande beauté. Une manière de revendiquer avec élégance la classe et la paternité de ce style musical qui n'a pas fini d'évoluer avec le temps et les modes.

Fanny Polka de Joseph Labinski, Polka, un rythme populaire qui révolutionna l'art de la danse au milieu du 19e siècle.

Je vous fais découvrir aujourd'hui quelques impressions musicales de cette Tchéquie qui a donné tant de grands compositeurs comme Dvorak, comme Nedmal, comme Smetana, etc., qui commencent à être connus, mais qui sont reconnus dans le monde entier.

Esmeralda de Francitek, mort par le philharmonique tchèque sous la baguette de Václav Neumann. Peu de musiciens et chefs d'orchestre pouvaient rivaliser avec lui, car il composait et dirigeait de la musique d'une popularité sans égale. Francitek mort, il nous a quittés dans les années 1912 en nous laissant d'innombrables compositions. Depuis le XVIIIe siècle, on sait que les Tchèques jouent brillamment des instruments à vent. Cette tradition atteint son apogée vers la fin du XIXe avec ce même Francitek mort, compositeur, chef d'orchestre et musicien qui donnera toutes les lettres de noblesse aux harmonies tchèques. Il passe toute sa vie dans la ville de Kolín, en Bohême de l'Est, et ses marches sont devenues l'archétype de la marche tchèque. Je vous en ai choisi une, par exemple, intitulée « Musique de Bohème ».

Musique de Bohème par le Philharmonique tchèque sous la baguette de Václav Neumann, une marche composée par celui qui est devenu le symbole du peuple tchèque, Francitek Kmoch. Actuellement, les compositeurs tchèques n'ont rien perdu de leurs racines. Preuve en est, avec cette danse brillante, c'est son titre, composée en 1986 par Karel Stasny. Retrouvons l'ensemble de l'armée nationale tchèque.

0: Danse brillante de Karel Stasny, une composition des années 1986. Elle nous était interprétée par l'Harmonie nationale de l'armée tchèque. La musique tchèque du XXe siècle est à même d'offrir une série d'autres miniatures musicales, preuve en était avec celle de Joseph Suk, qui nous a quittés dans les années 1935. Un élève et en plus le gendre de Dvorak, qui a composé Vers une vie nouvelle, c'était son titre, par le philharmonique tchèque, une nouvelle conception de ce genre musical qu'est la marche.
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0: Je voudrais aujourd'hui vous faire part de quelques impressions musicales de Tchéquie, un pays où la musique est une institution nationale. Elle nous a donné de grands compositeurs tels que Dvorak, Smetana, Nedbal, Janáček, pour ne citer que les plus en vogue actuellement. Encore un élève de Dvorak, je voudrais vous faire découvrir Oscar Nedbal. Vous connaissez certainement sa valse triste.

bien, ce sont les cloches de la forêt que je vous propose toujours avec l'Orchestre Philharmonique de Tchécoslovaquie sous la direction de Václav Neumann. Et nous terminerons ces impressions de Tchéquie avec une autre sérénade pittoresque, c'est son titre, d'un certain Juliet Fudzik que nous avons déjà retrouvé et que je vous ai présenté au début de cette émission. Et c'est l'harmonie de l'armée tchèque qui nous l'interprétera.

Sérénade pittoresque de Julius Fučík avec l'harmonie de l'armée tchèque. Auparavant, c'était Les cloches de la forêt d'Oscar Nedbal par l'orchestre philharmonique de Tchécoslovaquie dans deux formations donc, qui étaient nos hôtes pour ces impressions musicales de Tchéquie. C'était une émission que vous présentez et que vous proposez, Pierre-Yves Desroches. Je vous donne rendez-vous sur cette même antenne, même heure, et bien sûr, même jour. Au revoir à toutes.

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1: Bonjour à tous. L'essentiel de l'actualité après un été marqué par des incendies. Le gouvernement veut renforcer la prévention. Sébastien Lecornu confie une mission à 7 parlementaires, 4 députés et 3 sénateurs. Ils devront travailler sur les moyens aériens, les règles de débroussaillement et le financement des pompiers. Leurs propositions sont attendues d'ici le 21 septembre. La canicule s'étend encore en France. 78 départements sont désormais placés en vigilance orange contre 43 hier. Les températures vont souvent atteindre 36 à 39 degrés et localement 40. Les nuits resteront également très chaudes, notamment dans le sud-est. Un bilan revu à la baisse en Colombie. Après le violent tremblement de terre, les autorités font désormais état de 216 morts contre 241. Les recherches se poursuivent dans l'ouest du pays pour tenter de retrouver les survivants. Et enfin, l'éclipse solaire sera visible ce soir en France, juste avant le coucher du soleil. Un phénomène exceptionnel puisque plus de 90% du disque solaire sera masqué dans une grande partie du pays. Pour l'observer, prudence, il ne faut jamais regarder directement le soleil. Des lunettes spéciales éclipse sont indispensables.
2: Bienvenue dans ce bulletin météo sur Radio Cristal. On s'intéresse au temps de ce mercredi 12 août, c'est le 224e jour de l'année, et on souhaite une bonne fête aux Clarisses. Ce mercredi, le temps reste sec d'un bout à l'autre de la journée. En tout début de matinée, un ciel dégagé s'étend sur l'ensemble du département. En première partie de journée, puis en cours d'après-midi, il n'évolue guère hormis quelques passages nuageux sur les sommets du sud du massif. En soirée et dans la nuit, le ciel est clair sur l'ensemble des Vosges. Venons-en aux températures. Les minimales oscillent entre 16 et 18 degrés d'un secteur à l'autre. Les maximales s'échelonnent de 31 degrés à Gérardmer jusqu'à 34 dans la vallée de la Moselle, ainsi que sur l'ouest vosgien. Côté vent, il souffle de nord-est faible à modéré sur l'ensemble des Vosges. Passons au lendemain jeudi. Le ciel, pour commencer, il sera ensoleillé en début de matinée. Il conservera cet aspect durant l'après-midi. Aucun nuage n'est visible à l'horizon. En soirée et dans la nuit suivante, ces conditions se maintiendront. Place aux températures, les minimales restent stables entre 17 et 18, tandis que les maximales restent également similaires à la veille, de 31 degrés sur les hauteurs à 33 vers Mirecourt et Châtel-sur-Moselle. Il reste le vent, il est faible, s'orientera au nord-est en plaine et à l'est sur les reliefs vosgiens. Dans les prochains jours, la chaleur s'accentuerait encore vendredi, les maximales pourraient dépasser les 35 degrés en plaine. En parallèle, le vent s'orienterait à l'ouest avant un net repli des températures et des averses orageuses samedi soir. Et d'ici là, vous retrouvez toute l'info météo sur notre site internet radiocristal.org.
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2: Méphibosheth. Méphibosheth est un nom un petit peu compliqué qui veut dire celui qui détruit la honte. Dans certains textes de la Bible, le personnage qui porte ce nom-là est aussi appelé Méphibaal, celui qui détruit Baal ou le Seigneur. Alors, la variation qu'il y a entre ces deux noms, eh bien, vient du fait que dans certaines époques, on a souhaité éliminer le mot Baal parce qu'il ne voulait pas simplement dire Seigneur, mais parce qu'il était aussi le nom d'un dieu idolâtre, que l'on considérait comme tel, des habitants cananéens qui avaient précédé les Israélites dans leur territoire. Et donc, pour pouvoir bien dire qu'on était contre Baal, eh bien, on disait contre la honte, plutôt. Donc, Méphibosheth est un personnage dont la Bible nous parle et qui se trouve être un petit-fils du roi Saül, le premier roi d'Israël, un fils du fils bien connu de Saül, Jonathan, qui était l'ami de David. Méphibosheth, c'est un homme dont l'histoire commence assez mal. Il est tout petit, il a 5 ans seulement, lorsque son père est tué au combat avec son grand-père et d'ailleurs ses oncles. Et finalement, le royaume de son grand-père prend fin et David va pouvoir lui succéder. Au moment où cet événement dramatique se passe, Méphibosheth est sous la responsabilité d'une nounou, et cette nounou va le prendre, l'emporter, et malheureusement, elle panique dans la situation, elle le fait tomber, et ce gamin de 5 ans va devenir estropié, et va le rester toute sa vie. Les deux pieds, certes, vont rester un petit peu fonctionnels, il va boiter, il va être vraiment un pauvre du point de vue de sa mobilité, suite à cet accident d'enfance. On retrouve Méphibosheth au moment où David a installé son royaume et se sent à l'aise et se dit qu'il aimerait bien retrouver quelqu'un qui lui rappelle Jonathan, son bon ami qui est mort au combat. Et c'est alors qu'il apprend qu'il a un fils estropié. David décide de faire venir Méphibosheth à sa cour. Et Méphibosheth, le boiteux, va devenir un invité permanent du roi David. Il va être logé à Jérusalem, va être invité à venir manger à la table du roi tous les jours de sa vie. Et ceci va se passer pendant plusieurs années et donc produire un effet très positif dans la vie de ce Méphibosheth qui se sent très honoré. Et puis, il va y avoir la révolte d'un des fils de David, Absalom, contre son père. Et David va devoir quitter la ville de Jérusalem et s'enfuir pendant toute une période. Et pendant cette période, eh bien, un personnage appelé Tsiba va dire à David que Méphibosheth l'a trahi. Alors, David va prendre tous les terrains qui appartenaient à Méphibosheth et les confier à, justement, Tsiba. Et Tsiba va profiter de sa médisance à l'égard de Méphibosheth. Et lorsque David sera rentré, Méphibosheth va manifester et va dire que c'est pas vrai, que Tsiba l'a trahi, qu'il n'a jamais été l'ennemi de David. Et donc David va décider de reprendre la moitié des terres qu'il avait données à Tsiba pour qu'elles reviennent à Méphibosheth. Et c'est ainsi que dans une situation un peu bancale, la vie de Méphibosheth va se terminer. Finalement, Méphibosheth est un personnage malheureux, mais en même temps qui a bénéficié de certains avantages, qui s'est trouvé attaqué et finalement disculpé, mais qui n'est pas rentré en totale possession de ses biens antérieurs. Une vie finalement assez triste et qui pourtant nous invite par son nom à combattre tout ce qui est source de honte, à ne pas regarder les choses pour cultiver la honte, mais plutôt pour la combattre. Alors cette histoire de Méphibosheth, un peu complexe, vous la trouvez disséminée dans plusieurs chapitres du deuxième livre de Samuel, le chapitre 4, le chapitre 9, le chapitre 16 et enfin le chapitre 19.
1: C'était une chronique de Bernard Sauvagna.
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0: Éric de Nival, nous avons terminé notre précédent entretien sur finalement la publication par Voltaire du livre qui s'appelle Le traité sur la tolérance à l'occasion de la mort de Jean Calas, qui a défrayé la chronique et, à l'époque, et qui a rassemblé finalement l'opinion publique sur l'idée que Voltaire a bien raison. Finalement, on a besoin d'avoir une ouverture sur notamment les faits religieux. Vous appelez ça un souffle nouveau. Qu'est-ce qui va se passer à partir de cette époque-là?
1: En fait, ce qui est intéressant, c'est que cette affaire Calas a tellement soulevé l'intérêt, la curiosité du grand public que tout le monde s'y est intéressé et que tout le monde a voulu commenter un peu cette affaire au comptoir du coin, etc. Mais en même temps, ça a donné une véritable conscience de la part du peuple. Dans cette affaire, il y a eu une injustice, il fallait prendre position, on a pris position, on a le droit de prendre position. Et d'un seul coup, ça a été ça. On a le droit de prendre position, on a le droit de ne pas être d'accord avec les décisions qui ont été prises. Ça, c'est un grand principe que le protestantisme a dans ses flancs, mais que d'un seul coup, l'ensemble de la population découvre. Effectivement, on a le droit de ne pas être d'accord, on a le droit de revendiquer, on a le droit d'avoir une conscience différente de ce qui est la règle établie. Et donc, à partir de ce moment-là, il va y avoir beaucoup plus de tolérance à l'égard du protestantisme, à l'égard des opinions différentes. Et on va aussi se rendre compte qu'on a été relativement injuste à l'égard des protestants. On a quitté un peu le climat de violence, des guerres, etc. On est quand même entré dans quelque chose d'un peu plus paisible. On va rétablir un certain nombre de choses. Par exemple, on va inventer l'état civil à ce moment-là, parce que les protestants, ayant la possibilité d'être ce qu'ils sont, n'étant pas obligés de passer par l'Église, l'Église détenait le pouvoir de l'État civil, en quelque sorte. Ce n'était pas l'État civil, mais c'était l'État. C'est l'Église qui enregistrait les naissances, les mariages, les baptêmes, les morts, etc. Et donc tous les registres qui concernaient toutes les personnes et toutes les personnes vivantes passaient par l'Église catholique. Quand le protestant ne passe plus par l'Église catholique, il n'a plus d'État civil. Il n'a plus d'existence. Alors l'État est en train de dire, ah oui, mais attendez, on ne va pas laisser les protestants sans papier, on ne va pas laisser les protestants sans identité, on ne va pas les obliger à passer par l'Église, on va enlever l'exclusivité qu'avait l'Église d'enregistrer les actes, on va enlever ça à l'Église et on va faire que c'est l'État qui enregistre et c'est l'État civil, c'est l'invention de l'État civil.
0: Et c'est finalement les balbutiements de la séparation de l'Église et de l'État, quelque part.
1: Oui,
0: sommes en quelle époque ?
1: On est à la fin de
0: 1755.
1: En 1755, voilà.
0: Voilà, alors que la séparation de l'Église et de l'État sera en 1905, donc oui. 150 ans plus tard.
1: Mais on est en train d'avancer dans cette idée-là. Et la mentalité est en cours de changement. Ça va être extrêmement long. Et cette liberté de conscience, elle n'est pas encore complètement. C'est progressivement que ça va venir. Il y a Voltaire qui a mis un pied dans la porte, en quelque sorte, hein, pour ouvrir cette liberté de conscience que les protestants revendiquent depuis longtemps. Et puis, il va y avoir un autre personnage qui va entrer dans l'histoire à ce niveau-là, dont on ne parle pas en général, c'est Lafayette. Lafayette, qui est une gloire nationale parce qu'il a fait des choses extraordinaires en Amérique, avec, entre autres, de l'aide pour mettre en place les droits de l'homme aux États-Unis. Lui, il revient des États-Unis où il a bien vu la liberté de conscience, grande liberté de conscience qui existe en Amérique. Il revient avec ça dans ses bagages et il dit, mais écoutez, ce qui se vit de l'autre côté de l'Atlantique peut se vivre ici. Et lui, avec tout son aura, avec son pouvoir, avec son prestige, etc., va revendiquer, non pas le protestantisme, mais la liberté de conscience. Il va revendiquer cette liberté de croire et d'avoir une opinion qui est peut-être différente de celle du roi. On est vraiment en train de glisser, c'est-à-dire que l'on se rend compte que, finalement, la société est en train de se protestantiser alors qu'elle a refusé le protestantisme. Elle accepte progressivement cette liberté de conscience qui était tellement chère aux protestants. Et voilà que cette liberté tant attendue va enfin pouvoir être offerte. Et vous parliez de la séparation de l'Église et de l'État, mais on est en train de former quelque chose de tout à fait nouveau, c'est la notion de liberté, égalité, fraternité. On est en train de venir de la réforme à la République, de façon indirecte, mais de façon de plus en plus précise.
0: Un petit mot, tout à l'heure, vous reveniez en disant que finalement, les protestants, pendant un temps, ont été un petit peu les oubliés d'une certaine histoire. Je voudrais revenir justement sur un des paragraphes que l'on trouve dans cette partie que vous développez de votre livre. Vous avez marqué « Il y a encore des prisonnières dans la tour de Constance, et il y a encore les derniers forçats pour la cause de la RPR, dans les bagnes ou bien encore dans les galères ». Donc le traité sur la tolérance, l'affaire Calas qui devient chose publique de Voltaire, aura comme conséquence aussi heureuse la libération de ces gens qui sont oubliés dans les prisons ou dans les bagnes.
1: Oui, c'est là où je disais tout à l'heure, on est en train de se rendre compte qu'on a été extrêmement injuste à l'égard des protestants et on a oublié un petit peu les femmes qui sont dans la tour de Constance, on a oublié un petit peu les galères, on a oublié un petit peu toute cette réalité-là. Et en fait, on va effectivement corriger le tir, discrètement quand même. Hein. On va faire sortir les femmes de la tour de Constance très discrètement. On va essayer d'oublier un petit peu ces situations. Mais il n'empêche que, effectivement, on est entré dans une situation où, calmement, on va demander à tout le monde de rentrer chez soi bien gentiment, de ne pas faire trop de vagues. Il y a eu des erreurs. Le pouvoir reconnaît quelque part qu'il a eu des erreurs, mais on n'en parle pas trop. Mais il n'empêche que cela reste pour le peuple des erreurs assez importantes. Et l'impopularité de Louis XIV à la fin de sa vie n'est pas simplement due au fait qu'il y avait du faste d'un côté et de la pauvreté de l'autre. L'impopularité vient de ce qu'il a, aussi su créer des situations qui étaient vraiment assez insupportables.
0: Alors, la suite ne sera pas forcément plus brillante, Éric Denimal, puisque nous sommes toujours là dans l'histoire de ce protestantisme pour les nuls. Liberté, égalité, fraternité, la révolution, vous l'appelez vous, terreur, liberté, guillotine. Ce sera le sujet de notre prochaine émission.

Cette série d'émissions basée sur les études faites par Éric de Nimal sur le protestantisme se retrouve aux éditions First avec le titre suivant « Le protestantisme pour les nuls » où tour à tour, eh bien, on aura l'occasion d'évoquer l'histoire de la réforme et des églises protestantes, les expressions de la foi, les grandes familles du protestantisme, de même que les confessions et les déclarations de foi.

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2: On peut avoir la maladie de la santé. C'est une maladie qui se manifeste quand, par exemple, le fait d'être en santé nous inspire un sentiment de supériorité. Au lieu d'accueillir la santé comme un don, ou même plus exactement encore comme un prêt, nous la tenons comme allant de soi, étant donné qu'il s'agit de nous. La maladie de la santé se révèle aussi dans le mépris que nous avons pour les malades. Ce sont des gens qui ne savent pas vivre, ni se nourrir correctement, sous-entendu, comme moi je sais le faire. Mais où la maladie de la santé fait sa vraie poussée de fièvre, c'est quand on se met à tenir la santé pour le bien suprême. Et bonne santé surtout. Hitler aussi pensait en se levant, « Heureusement, on a la santé, c'est le principal. » Jésus, qui a secouru les malades, n'a jamais dit, « Heureux celui qui a la santé. » Il voudrait même guérir ceux qui n'ont que ça.

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2: Bonjour à tous, à la une de l'actualité, 3 personnes sont mortes dans l'incendie d'une maison dans les Deux-Sèvres. Le feu s'est déclaré hier dans un champ allumois avant de ravager une vingtaine d'hectares et de se propager à un hangar puis à l'habitation. 2 corps ont été retrouvés hier soir, un troisième ce matin. Une enquête est ouverte. Le gouvernement souhaite renforcer la prévention suite aux incendies de cet été. Le Premier ministre Sébastien Lecornu confie une mission à 7 parlementaires, 4 députés et 3 sénateurs. Ils devront donc travailler sur les moyens aériens, les règles de débroussaillement et le financement des pompiers. La vigilance orange s'étend aujourd'hui à 78 départements contre 43 hier. Les températures vont souvent atteindre 36 à 39 degrés et 40 localement. Les nuits restent également très chaudes, notamment dans le sud-est. Une baisse des températures est espérée ce week-end, mais la chaleur devrait résister plus longtemps dans le sud-est. Du changement pour devenir chauffeur VTC en France. Il faudra désormais obligatoirement réussir l'examen d'accès organisé par les chambres des métiers. Un décret supprime la possibilité d'obtenir la carte professionnelle grâce à son expérience. Le gouvernement veut ainsi harmoniser le niveau de qualification et lutter contre les fraudes constatées ces dernières années. Et la rentrée des classes, c'est dans quelques semaines. Pourtant, les ventes des fournitures scolaires ont reculé de 5% en juillet par rapport à l'an dernier. Julie Pierry.
3: Oui, une baisse qui concerne la papeterie et les articles d'écriture, même si les volumes restent supérieurs à ceux de 2024. Le recul est encore plus marqué dans les grandes surfaces, principal lieu d'achat des familles. Leur chiffre d'affaires a chuté de 8% en juillet à 116 millions d'euros. Pourtant, les prix moyens ont légèrement diminué de près de 1%, tout circuit confondu. Mais pas question d'en tirer déjà des conclusions pour l'ensemble de la rentrée. Les professionnels rappellent qu'une grande partie des achats se fait au dernier moment. L'allocation de rentrée scolaire comprise cette année entre 426 et 466 euros par enfant selon l'âge sera d'ailleurs versée dès mardi prochain en métropole.
2: Merci Julie. Un versement qui pourrait accélérer les achats dans les prochains jours. Et une première pour l'avion chinois Comac C919. L'appareil a effectué ce mercredi son premier vol commercial international entre Pékin et Oulan Bator en Mongolie. Air China assure un aller-retour quotidien sur cette liaison jusqu'au 15 septembre. Un test grandeur nature pour le constructeur chinois qui ambitionne de concurrencer Airbus et Boeing. Et enfin, pour finir, l'éclipse solaire sera visible ce soir en France, juste avant le coucher du soleil. Pour l'observer, prudence, il ne faut jamais regarder directement le soleil. Des lunettes spéciales éclipse sont indispensables. Voilà pour l'essentiel de l'actualité. Bonne journée à tous.
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1: Bienvenue dans ce bulletin météo sur Radio Cristal. On s'intéresse au temps de ce mercredi 12 août, c'est le 224e jour de l'année, et on souhaite une bonne fête aux Clarisses. Ce mercredi, le temps reste sec d'un bout à l'autre de la journée. En tout début de matinée, un ciel dégagé s'étend sur l'ensemble du département. En première partie de journée, puis en cours d'après-midi, il n'évolue guère, hormis quelques passages nuageux sur les sommets du sud du massif. En soirée et dans la nuit, le ciel est clair sur l'ensemble des Vosges. Venons-en aux températures. Les minimales oscillent entre 16 et 18 degrés d'un secteur à l'autre. Les maximales s'échelonnent de 31 degrés à Gérardmer jusqu'à 34 dans la vallée de la Moselle, ainsi que sur l'ouest vosgien. Côté vent, il souffle de nord-est faible à modéré sur l'ensemble des Vosges. Passons au lendemain jeudi. Le ciel, pour commencer, il sera ensoleillé en début de matinée. Il conservera cet aspect durant l'après-midi. Aucun nuage n'est visible à l'horizon. En soirée et dans la nuit suivante, ces conditions se maintiendront. Place aux températures, les minimales restent stables entre 17 et 18, tandis que les maximales restent également similaires à la veille, de 31 degrés sur les hauteurs à 33 vers Mirecourt et Châtel-sur-Moselle. Il reste le vent, il est faible, s'orientera au nord-est en plaine et à l'est sur les reliefs vosgiens. Dans les prochains jours, la chaleur s'accentuerait encore vendredi, les maximales pourraient dépasser les 35 degrés en plaine. En parallèle, le vent s'orienterait à l'ouest avant un net repli des températures et des averses orageuses samedi soir. Et d'ici là, vous retrouvez toute l'info météo sur notre site internet radiocristal.org.
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1: Bonjour, comme chaque semaine, je vous donne des astuces pour votre famille.
2: Maman, t'as vu, il fait beau, on peut aller se balader.
1: Avec plaisir, mais on va sortir l'application Pram Trails, car nous avons ton petit cousin en poussette avec nous aujourd'hui.
2: C'est quoi comme application ?
1: C'est l'outil idéal pour éviter les sentiers forestiers qui se transforment en parcours du combattant. Racines géantes, bouts imprévus, ou le boss final, l'escalier de 20 marches en pleine forêt. Et je n'ai pas envie de porter une poussette de 15 kilos à bout de bras, rouge de colère et en sueur.
2: Comment ça marche ?
1: Pram Trails, c'est tout simplement le guide de poche ultime des parents baroudeurs. C'est une application collaborative qui recense, cartographie et évalue les sentiers de randonnée et les balades réellement praticables avec une poussette.
2: Ça change la vie.
1: Exactement, fini les mauvaises surprises. Contrairement aux applications de randonnée classiques qui vous disent juste niveau facile, ici, on va dans le détail. Vous savez exactement à quoi vous attendre. Goudron, terre battue, gravier fin ou herbe, ce sont les parents eux-mêmes qui testent et valident les parcours. Vous lisez des avis concrets du style « passe très bien avec une poussette citadine » ou « attention, poussette tout terrain, trois roues obligatoires sur les 500 derniers mètres ».
2: C'est super bien pensé.
1: Je ne te le fais pas dire. L'application indique même les points d'ombre pour protéger bébé du soleil, les points d'eau potable, l'étape de pique-nique et le graal absolu de tout parent en vadrouille, les toilettes publiques avec table allongée à proximité.
2: Allez, on part marcher un peu ?
1: Alors on enfile les baskets et à la semaine prochaine.
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1: À Domrémy, à la maison natale de Jeanne d'Arc. Ce site nous ouvre ses portes pour nous annoncer ses nombreuses propositions pour cet été. Et pour cela, nous sommes en compagnie de Pierre Suaire. Vous êtes médiateur culturel. Et donc, on se déplace à la mi-août avec le retour de vos reconstitutions historiques. Donc, c'est vraiment le rendez-vous à Domrémy.
2: Exactement. C'est un grand classique. Le week-end du 15 août, le samedi 15, le dimanche 16 août 2026. Donc, c'est en continu de 10h à 18h. C'est une animation tout public. L'accès est gratuit. Et le thème de cette année sur nos reconstitutions historiques, c'est la vie à l'époque médiévale, au 14e, 15e siècle. Et donc, l'idée, c'est qu'il y a des compagnies de reconstitutions historiques qui présentent des spectacles, des animations permanente et des choses qui permettent de découvrir le Moyen-Âge de manière ludique, de manière voilà, très sympathique. Et ce sont des gens qui sont passionnés et qui sont très disponibles pour poser des questions. Puis nous, c'est la fête. Donc c'est l'idée effectivement qu'on ait un moment qui soit très, très sympathique avec des grands spectacles, avec l'Aménide et le Duval de Loire et la Muse, qui sont des compagnies qui vont proposer entre guillemets un stand avec des animations permanentes. On peut venir un peu toute la journée découvrir ça. On a des déambulations des sonneurs d'Ost, donc qui vont faire des déambulations à l'intérieur ou à l'extérieur, ça dépend entre guillemets de la météo, mais des déambulations de 30 minutes, donc il y en a un petit peu toute la journée, donc 6 déambulations, donc n'hésitez pas à rester quand même, parce que vous allez voir plusieurs choses dans la journée. Et on a le spectacle du Feu Prométhée, hein, c'est une compagnie de reconstitution historique qui propose un spectacle à 11h, à 14h et à 16h.
1: Donc tous à vos agendas pour bloquer ce grand moment. Avant de se quitter, on va vous demander de nous rappeler où l'on peut trouver votre programmation et puis votre numéro de téléphone.
2: Oui, tout à fait. Vous pouvez retrouver tous ces éléments sur nos pages Facebook, sur les sites culturels de Grand et de Domrémy, sur Internet, par exemple pour le site de la maison natale de Jeanne d'Arc, donc maisonjeannedarc.vauge.fr. Et également, si vous voulez des renseignements, n'hésitez pas par téléphone, 03 29 06 95 86.
3: Dans le cadre de sa programmation estivale, la commune de Thaon-les-Vosges vient nous présenter ses rendez-vous et nous sommes en compagnie de Manon Petitjean, chargée de communication de la commune, pour faire le point sur les dates qui approchent pour ce mois d'août. On poursuit avec un rendez-vous musical. Voici la dernière date pour la guinguette de l'été.
4: Oui,

0: Alors, la dernière guinguette de l'été, elle aura lieu le vendredi 14 août de 18h30 à 21h30 dans la cour de la COP, place Jules Ferry. Alors, la cour de la COP, c'est juste à côté du gymnase de la Poste. C'est vrai qu'il y a beaucoup de monde où est-ce que ça se trouve. Alors, des petites gouttelettes ont été posées sur le sol pour pouvoir se repérer. Donc, c'est dans la cour de l'ancienne école Jules Ferry. Donc, cette guinguette de l'été, elle revient pour une deuxième édition. Cette soirée-là, il y aura l'orchestre Sensation Michael Clément qui viendra, voilà, faire danser les musettes. L'entrée sera gratuite. Il y aura une petite buvette. Donc, venez profiter tout en bonne humeur autour de musique et de convivialité cette soirée-là.
1: Le programme se poursuit, on passe la mi-août et on arrive au 20 août pour le retour des merveilleuses estivales.
0: Oui, alors les Merveilleuses Estivales, elle revient pour une toute dernière édition puisqu'elle avait déjà eu lieu en juillet. Donc c'est un événement qui est organisé avec l'Office de tourisme d'Épinal et la Chambre d'agriculture des Vosges en partenariat avec la ville de Thaon-les-Vosges. Donc c'est jeudi 20 août de 16h à 21h dans la cour de la COP toujours, hein, ce rendez-vous estival toujours dans la cour de la COP à côté du gymnase de la Poste. Donc une vingtaine de producteurs et artisans locaux seront présents pour vous faire découvrir leurs produits, créations artisanales. Il y aura des animations musicales tout au long de la soirée, une petite buvette et restauration sur place pour manger ou boire. Et l'entrée est gratuite.
1: Et puis on poursuit ce rendez-vous à peine quelques jours plus tard avec le nouveau karaoké live géant.
0: Oui, alors ça, c'est un rendez-vous incontournable de l'été, le samedi 22 août, de 18h30 à minuit. On pourra se retrouver ensemble à l'aide de l'usine, à côté de la rotonde, chanter, danser avec une animation flash mob, un concert karaoké live. Le but, voilà, c'est que tout le monde chante ensemble et que, voilà, on se retrouve avec une superbe soirée. Il y aura une petite buvette restauration sur place également par l'amicale du personnel communal de Thaon-les-Vosges et ça sera l'occasion de chauffer vos cordes vocales.
1: C'est un rendez-vous qui s'adresse à toute la famille?
0: Ah oui, toute la famille, de 0 à 100 ans, il n'y a pas de souci.
1: Et on va rester sous les étoiles pour cette même nuit, puisque vous proposez également une observation des étoiles.
0: Oui, alors là, c'est une deuxième édition qui se veut être plus spectaculaire que l'année dernière. On va sur la deuxième édition de la Nuit des Étoiles exceptionnelle, organisée par l'Astroclub de Thaon-les-Vosges et la ville de Thaon-les-Vosges. On se rejoint le samedi 22 août à partir de 17h30 au Stade Saillère, donc juste à côté du karaoké live géant qui aura lieu en même temps le soir-là. À 17h30, on pourra observer le soleil avec des instruments spécialement adaptés. Et à partir de 21h30, on pourra observer le ciel profond, découvrir les merveilles de l'univers et échanger avec des passionnés de l'Astroclub qui seront là pour répondre à vos questions. Une petite buvette sera également assurée par le Hastaon Basketball ce soir-là, si vous voulez zigzaguer entre le karaoké et la nuit des étoiles.
1: Donc une soirée bien chargée.
0: Tout à fait.
1: Pour ceux qui nous écoutent et qui souhaiteront savoir davantage sur cette programmation et les autres rendez-vous qui sont organisés à Thaon-les-Vosges, où est-ce qu'on peut se renseigner? Laissez-nous un site internet et un numéro de téléphone.
0: Oui, alors vous pouvez tout simplement retrouver toutes les actualités de la ville de Thaon-les-Vosges sur le Facebook Ville de Thaon-les-Vosges et sur l'Instagram Ville de Thaon-les-Vosges. Sur le site internet www.thaon-les-vosges.fr, rubrique actualité ou agenda, c'est toujours mis à jour et vous en saurez toujours plus sur tous les événements de la ville. Et sinon, on reste très actif aussi sur le TikTok, sur LinkedIn et voilà.
1: Et il est possible de vous joindre également par téléphone?
0: Ah oui, tout à fait. Vous pouvez nous joindre au 0329 39 15 45 et vous demander Manon au service communication.
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0: Et bienvenue pour cette nouvelle émission dans notre série consacrée à l'histoire des Vosges et l'histoire d'Épinal. Pour ces prochaines minutes, nous accueillons encore aujourd'hui Jacques Grasser. Bonjour.
1: Bonjour.
0: Je rappelle que vous êtes agrégé d'histoire et avec vous, nous parlons actuellement de la Seconde Guerre mondiale, comme on l'appelle communément, mais également donc la guerre de 39-45. Nous avons parlé de différents événements concernant le début de la guerre, mais j'aimerais qu'on puisse parler maintenant de la résistance après la déportation. Comment la résistance va-t-elle s'installer? Quand est-ce qu'elle va vraiment débuter? Quels sont les mouvements de résistance qu'on a pu connaître, pourquoi pas d'ailleurs dans les Vosges, et puis également quels sont les autres mouvements qui vont exister en parallèle, voire à l'encontre de la résistance. Est-ce qu'on... Je peux vous donner la parole à ce sujet maintenant.
1: Oui. Alors, il faut bien comprendre que c'est très compliqué, et c'est encore plus compliqué 70 ans après. Enfin, plus de 70 ans après, parce que les responsables ont disparu aujourd'hui. Donc, voilà. Alors, en dehors de leur témoignage écrit ou leur témoignage oral enregistré, la résistance, évidemment, par définition, laisse peu d'écrits. De façon à ne pas avoir, évidemment, à avoir des preuves contre ces femmes et ces hommes. Donc, on est quand même, au niveau documentaire, on est quand même pas mal démunis. Bon, cela dit, depuis la guerre, on a quand même eu beaucoup de témoignages, on a quand même travaillé, même si les archives étaient un moment fermées. Donc on a quand même des renseignements. Alors, c'est la première chose. Deuxième chose, c'est que c'est compliqué, parce qu'il va y avoir plusieurs épisodes. Il y a l'épisode d'abord de résistance, on va dire, spontanée. C'est 1940, il y a d'un côté des gens, c'est des individus, qui choisissent de résister, qui refusent la défaite de la France et qui décident de résister. Bon, l'exemple emblématique, c'est le général de Gaulle, bien sûr, mais tous ceux qui le rejoignent à Londres, puis tous ceux qui aussi en France, vont finalement commencer à mettre en place une résistance plus ou moins organisée au début, mais ce sont des individus, c'est un choix individuel. Comme il va y avoir de l'autre côté un choix individuel de collaborer avec les Allemands. Alors, c'est illustré par le gouvernement de Vichy, certes, mais il y a aussi des individus qui, eux-mêmes, vont se mettre au service des Allemands, hein, de la police allemande, etc., etc. Bon, sous diverses formes. Puis au milieu, ben, il y a la grande majorité qui, ma foi, est là, ne sait pas trop, hein, est reconnaissante en majorité au maréchal Pétain d'avoir mis fin aux hostilités militaires. Le sauveur, le vainqueur de Verdun, comme on l'appelle à l'époque, vénéré par les anciens combattants de 14-18, bon, voilà, il faut contextualiser tout ça. Hein, 70 ans après, c'est toujours facile de porter des jugements et de dire, il y a qu'il faudrait que...
0: Mais, et puis, il faut rappeler que ces gens vivaient sous l'occupation.
1: Bien sûr, qu'aurions-nous fait les uns et les autres individuellement dans cette période, hein, il faut toujours se poser la question. Bon, alors, donc, il y a ce premier mouvement, on va dire, de résistance, très très peu nombreux, hein, qui vont se mettre en marge de la société, de façon à commencer à organiser un mouvement de résistance à l'occupation allemande. Et puis, il y a une deuxième vague, on va dire, qui va se mettre en place, alors là, cette fois, beaucoup plus nombreuse, parmi des civils qui vont s'organiser. Hein, c'est les mouvements, les grands mouvements de résistance qui se mettent en place à partir, surtout, de 1941, avec des mouvements de résistance dans l'administration, dans les PTT, à la SNCF, donc il va se traduire par des collectes de renseignements, qui va se traduire par des rapports avec les alliés, avec les Britanniques d'abord, puis les Américains quand ils rentreront en guerre. Donc des mouvements sur l'ensemble de la France, des grands mouvements de résistance, qui suivent parfois d'ailleurs des options politiques, mais pas seulement. Donc ces mouvements de résistance de l'armée, ces mouvements de résistance de l'administration, etc., ces communistes francs-tireurs et partisans, etc. Alors c'est pas forcément des mouvements armés, hein, ils sont pas en train de faire le coup de feu tous les matins, mais c'est surtout des mouvements de renseignement, d'organisation d'une administration, d'une armature clandestine pour que le moment venu, parce qu'on espère bien qu'il y aura un jour une libération, il y ait déjà un cadre, hein, c'est ce qu'on appellera plus tard le Conseil national de la résistance, hein, avec puis le mouvement, le gouvernement provisoire général de Gaulle en Afrique du Nord. Voilà, c'est tout ce mouvement qui se met en place à partir de 1941, avec tous les gens qui n'ont pas été faits prisonniers et qui sont l'armature, en particulier administrative, de la France. Alors ceci dans l'ensemble de la France. Donc à Épinal en particulier, bah, c'est bien représenté par une personnalité éminente comme Georges Savouret, par exemple, pour l'Est de la France, l'ensemble de l'Est, c'est Gilbert Grandval, par exemple, qui sera ensuite haut commissaire français en Sarre, et ainsi de suite. Donc on a une organisation, une structure qui se met en place, qui commence à se fédérer. Bon, tout le monde connaît l'histoire du préfet Jean Moulin, etc., représentant du général de Gaulle, et ainsi de suite. Bon. Et puis, troisième mouvement, bah, c'est à partir du service du travail obligatoire en Allemagne, donc les fins des années 42-43, où des jeunes gens qui ne veulent pas partir travailler en Allemagne vont se réfugier dans les bois, alors à l'ouest, dans l'ouest vosgien, camp de la délivrance, comme on l'appelle, et puis dans les Hauts-de-Vosges aussi, constituant des maquis comme la piquante pierre, etc. Donc ces maquis que l'on retrouve chaque année au moment des commémorations de la particulière libération, hein, au cours de l'été quand ces maquis vont entrer en action active, on va dire, contre les Allemands.
2: On sait combien il y avait de maquis sur le département, sur le territoire?
1: Oui, alors on connaît c'est plusieurs dizaines, hein, de maquis. Alors cela dit, combien d'individus, alors c'est très compliqué, je ne pourrais pas le dire comme ça.
2: D'autant que certains, au départ, avant d'entrer en action, étaient anonymes. Il fallait qu'il reste anonyme.
1: Et puis donc, le service du travail obligatoire a amené quand même plusieurs centaines, plusieurs milliers de gens à entrer dans la clandestinité. Alors, c'est que parfois, une clandestinité est toute relative. Hein. Les témoins, moi je me rappelle encore de témoins qui me disaient qu'ils connaissaient un tel, le fils d'eux, qui arrivait à vélo pour aller chercher du pain à la boulangerie, en montrant fièrement une mitraillette Sten, mitraillette anglaise, dépassant des sacoches du vélo. Donc, voilà, c'est quand même quelque part, il faut faire de la part des choses, hein. Bon, cela dit, ça n'enlève rien au courage, à l'héroïsme de ces gens qui, pour beaucoup d'entre eux, vont le payer quand même de leur vie ou de la déportation, en particulier en 1944. Hein. Mais bon, voilà, il y a tout. Hein. Et puis, dernier mouvement de résistance, ben, c'est au moment de la libération, où il va y avoir une vague aussi de gens qui vont se joindre à l'armée de libération, en particulier à la première armée française, donc qui vont s'engager dans l'armée pour la durée de la guerre. Donc on a toute une série de gens qui vont s'engager dans la première armée française et qui vont continuer à combattre donc en Allemagne jusqu'à la fin de la guerre, et pour certains d'entre eux qui vont rester dans l'armée, qu'on va retrouver en Indochine, etc., mais dont le premier geste était de s'engager, donc d'être volontaire pour s'engager dans l'armée. Et puis devrais-je ajouter, il y a aussi malheureusement, mais c'est toujours pareil, les résistants du lendemain, comme on dit, c'est-à-dire ceux qui se vantent d'avoir fait de la résistance, d'y avoir toujours cru, uniquement quelquefois pour sauver leur attitude parfois critiquable au cours de la guerre. Bon, ben c'est quelques individus aussi. Et puis en face, il faut le dire aussi, en face, il y a des collaborateurs actifs. Il y a des gens qui ont collaboré avec, d'une part, le régime de Vichy, mais avec l'Allemagne directement, jusqu'au moment où ils vont former la fameuse milice, donc formée de mouvements de collaboration active avec l'Allemagne, de dénonciation des résistants potentiels, d'arrestation, de torture, d'exécution aussi pour le compte de l'Allemagne. Il y a eu un bureau de la milice à Épinal, place des Vosges, hein, voilà. Et puis des gens qui ont dénoncé d'autres Français, et ainsi de suite. Bon, il y a eu toute une série d'histoires là-dessus, avec des histoires restées ténèbres, comme l'affaire Vitu, par exemple, qui a péri, avec d'autres qui ont été emmenés en déportation, dénoncés par les Français. Hein, il faut bien le dire. Donc voilà, il y a tout pour faire un monde. Hein, c'est toujours, c'est pas tout blanc, tout noir. C'est toujours gris. Hein, toutes ces affaires-là.
2: Eh bien oui, une situation complexe, hein, comme vous le dites. Et je vous propose qu'on puisse quand même donner des exemples de résistants. Mais ça, on le fera dans une prochaine émission. On va conclure ici cette première partie sur la thématique de la résistance. Et je vous propose de nous retrouver très prochainement dans une nouvelle émission consacrée à l'histoire des Vosges et l'histoire d'Épinal pour donner un exemple d'individu ou autre de résistant de notre territoire. À très bientôt dans notre série.

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2: Bonjour à tous, à la une de l'actualité, 3 personnes sont mortes dans l'incendie d'une maison dans les Deux-Sèvres. Le feu s'est déclaré hier dans un champ allumois avant de ravager une vingtaine d'hectares et de se propager à un hangar puis à l'habitation. 2 corps ont été retrouvés hier soir, un troisième ce matin. Une enquête est ouverte. Le gouvernement souhaite renforcer la prévention suite aux incendies de cet été. Le Premier ministre Sébastien Lecornu confie une mission à 7 parlementaires, 4 députés et 3 sénateurs. Ils devront donc travailler sur les moyens aériens, les règles de débroussaillement et le financement des pompiers. La vigilance orange s'étend aujourd'hui à 78 départements contre 43 hier. Les températures vont souvent atteindre 36 à 39 degrés et 40 localement. Les nuits restent également très chaudes, notamment dans le sud-est. Une baisse des températures est espérée ce week-end, mais la chaleur devrait résister plus longtemps dans le sud-est. Du changement pour devenir chauffeur VTC en France. Il faudra désormais obligatoirement réussir l'examen d'accès organisé par les chambres des métiers. Un décret supprime la possibilité d'obtenir la carte professionnelle grâce à son expérience. Le gouvernement veut ainsi harmoniser le niveau de qualification et lutter contre les fraudes constatées ces dernières années. Et la rentrée des classes, c'est dans quelques semaines. Pourtant, les ventes des fournitures scolaires ont reculé de 5% en juillet par rapport à l'an dernier. Julie Pierry.
3: Oui, une baisse qui concerne la papeterie et les articles d'écriture, même si les volumes restent supérieurs à ceux de 2024. Le recul est encore plus marqué dans les grandes surfaces, principal lieu d'achat des familles. Leur chiffre d'affaires a chuté de 8% en juillet à 116 millions d'euros. Pourtant, les prix moyens ont légèrement diminué de près de 1%, tout circuit confondu. Mais pas question d'en tirer déjà des conclusions pour l'ensemble de la rentrée. Les professionnels rappellent qu'une grande partie des achats se fait au dernier moment. L'allocation de rentrée scolaire comprise cette année entre 426 et 466 euros par enfant selon l'âge sera d'ailleurs versée dès mardi prochain en métropole.
2: Merci Julie. Un versement qui pourrait accélérer les achats dans les prochains jours. Et une première pour l'avion chinois Comac C-919. L'appareil a effectué ce mercredi son premier vol commercial international entre Pékin et Oulan-Bator en Mongolie. Air China assure un aller-retour quotidien sur cette liaison jusqu'au 15 septembre. Un test grandeur nature pour le constructeur chinois qui ambitionne de concurrencer Airbus et Boeing. Et enfin, pour finir, l'éclipse solaire sera visible ce soir en France, juste avant le coucher du soleil. Pour l'observer, prudence, il ne faut jamais regarder directement le soleil. Des lunettes spéciales éclipse sont indispensables. Voilà pour l'essentiel de l'actualité. Bonne journée à tous.
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1: Bienvenue dans ce bulletin météo sur Radio Cristal. On s'intéresse au temps de ce mercredi 12 août, c'est le 224e jour de l'année, et on souhaite une bonne fête aux Clarisses. Ce mercredi, le temps reste sec d'un bout à l'autre de la journée. En tout début de matinée, un ciel dégagé s'étend sur l'ensemble du département. En première partie de journée, puis en cours d'après-midi, il n'évolue guère, hormis quelques passages nuageux sur les sommets du sud du massif. En soirée et dans la nuit, le ciel est clair sur l'ensemble des Vosges. Venons-en aux températures. Les minimales oscillent entre 16 et 18 degrés d'un secteur à l'autre. Les maximales s'échelonnent de 31 degrés à Gérardmer jusqu'à 34 dans la vallée de la Moselle, ainsi que sur l'ouest vosgien. Côté vent, il souffle de nord-est faible à modéré sur l'ensemble des Vosges. Passons au lendemain jeudi. Le ciel, pour commencer, il sera ensoleillé en début de matinée. Il conservera cet aspect durant l'après-midi. Aucun nuage n'est visible à l'horizon. En soirée et dans la nuit suivante, ces conditions se maintiendront. Place aux températures, les minimales restent stables entre 17 et 18, tandis que les maximales restent également similaires à la veille, de 31 degrés sur les hauteurs à 33 vers Mirecourt et Châtel-sur-Moselle. Il reste le vent, il est faible, s'orientera au nord-est en plaine et à l'est sur les reliefs vosgiens. Dans les prochains jours, la chaleur s'accentuerait encore vendredi, les maximales pourraient dépasser les 35 degrés en plaine. En parallèle, le vent s'orienterait à l'ouest avant un net repli des températures et des averses orageuses samedi soir. Et d'ici là, vous retrouvez toute l'info météo sur notre site internet radiocristal.org.
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0: L'Office de tourisme de Bruyères-Vallon-des-Vosges vient nous annoncer sa programmation pour le mois d'août. Animation chargée, comme à chaque fois pendant l'été. Et pour en parler, comme d'habitude, nous sommes en présence de Claire Bouilly. Claire, vous êtes la responsable communication au sein de cet office de tourisme. Et c'est avec vous qu'on a l'habitude d'annoncer la programmation tout au long de l'année. Donc cette fois-ci, pour la deuxième partie d'été au mois d'août, on reprend aussi des visites du château emblématique de la région.
1: Tout à fait, le château de Gercourt sur Durbion qui ouvre ses portes essentiellement sur la période estivale, hein, seul moment dans l'année avec les journées du patrimoine où on peut le découvrir. Donc c'est un château privé, la visite d'ailleurs est commentée par le propriétaire des lieux qui va énoncer tout son parcours de restauration depuis qu'il a acheté le château en 1994. Cette année en plus, dans les nouveautés du château, il y a un espace dédié à Voltaire, puisque Voltaire est passé à Gercourt en 1754. Donc c'est une visite aussi à jauge limitée qui a beaucoup de succès, hein, donc il ne faut pas tarder à réserver. Le tarif c'est 10 euros par personne. Et donc vous pourrez découvrir le château le jeudi 13, le jeudi 20 et le jeudi 27 août.
0: Dès le 14, nouvelle visite d'artisanat.
1: Complètement dans les producteurs locaux de notre territoire. Nous avons la chance d'avoir des brasseurs, deux brasseurs qui se sont installés sur notre territoire il y a quelques années. C'est la Brasspot qui est située à Lavelines devant Bruyères. Cette visite permet de découvrir les coulisses de la brasserie. Donc c'est vraiment une belle expérience brassicole pour découvrir les méthodes de fabrication, bien sûr accompagnée d'une dégustation de la gamme des différents produits. Donc la visite se déroule le vendredi 14 août. À 16h, le tarif d'entrée est 5 euros par personne.
0: On passe cette fois-ci au 18 août avec une dernière visite d'église, mais une différente cette fois-ci.
1: Oui, tout à fait. Donc, c'est l'église romane de Champ-le-Duc. J'en ai parlé en tout début d'interview, puisque c'est une église qui accueille un programme musical durant l'été. Mais là, on a aussi une visite guidée de cet édifice remarquable, qui est un fleuron de l'art roman dans les Vosges. Donc,

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1: L'association du Vieux Châtel de Châtel-sur-Moselle vient nous annoncer son programme pour le mois d'août. Et pour cela, nous sommes en compagnie de Pierre Ménétrier. Alors, vous êtes le trésorier de l'association et donc vous nous proposez de nouveaux rendez-vous pour ce mois d'août. Alors, avant de découvrir votre agenda, on va vous demander un petit tour d'horizon sur votre association et de nous la présenter en quelques mots.
2: C'est un plaisir d'être avec vous. L'association du Vieux-Châtel a été créée en 1972 par deux passionnés d'histoire locale, Jacques et Chantal Debry, pour protéger en fait l'ancienne forteresse de Châtel de la destruction annoncée à cause de la construction de bâtiments modernes. Et donc depuis 1972, avec des grandes fouilles qui ont permis de ressortir le château, on propose au public de le redécouvrir, de découvrir son histoire, et on accueille des scolaires, des centres aérés, mais aussi des ateliers du métier d'art comme le vitrail ou la forge.
1: Et alors, quelles personnalités ont vécu dans ce château ?
2: Alors, la forteresse a été construite par les comtes de Vaudémont, une branche cadette de la famille de Lorraine. Et pendant un peu plus de 200 ans, nous avons été une propriété bourguignonne des Sires de Neufchâtel, en plein cœur de la Lorraine, avant de retourner sous le giron lorrain. Et il faudra malgré tout attendre la destruction du site par Louis XIV pour voir la forteresse disparaître complètement.
1: Pendant cette période estivale, comment se passent les visites guidées ?
2: Pendant ce mois d'août, les visites guidées continuent à 10h30, 14h30 et 16h. Nos guides vous attendent au château pour la visite. Vous n'avez pas besoin de réserver, vous pouvez simplement vous présenter à ces trois horaires, quel que soit le jour de la semaine.
1: Et au niveau tarif, qu'est-ce que vous proposez ?
2: Alors au niveau tarif, on est visite à 8 euros pour les adultes et 6 euros pour les enfants. Mais si vous disposez du pass communautaire de la communauté d'agglomération, du pass étape ou du pass Vosges, les tarifs sont réduits à 6 euros pour un adulte et 4 euros pour un enfant.
1: Alors avant de se quitter, on va vous demander de nous rappeler où l'on peut retrouver votre plaquette et les différentes modalités pour réserver.
2: Alors vous pouvez retrouver nos plaquettes directement au château ou alors dans les offices de tourisme des Vosges. Vous avez également notre site internet qui va être entièrement remis en ligne et réactivé. Vous avez également nos réseaux sociaux sur Facebook et Instagram. On tape Forteresse de Châtel et ça marche très très bien. Et pour les réservations, vous pouvez aussi nous appeler au 06 31 15 00 36.
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2: Essentiel de l'actualité, la canicule s'intensifie en France. 78 départements sont placés en vigilance orange aujourd'hui avec des températures pouvant atteindre 36 à 40 degrés. Et la chaleur doit rester intense jusqu'à demain avant un début de baisse des températures par l'ouest à partir de vendredi. Un pic d'indisponibilité record pour le parc nucléaire français. 13 réacteurs sur 57 sont à l'arrêt ou fonctionnent à puissance réduite, soit plus de 20% des capacités concernées ce mercredi. C'est à cause de la sécheresse, les fortes chaleurs, mais aussi l'arrivée massive de méduses à la centrale de Gravelines dans le Nord. Deux noyades mortelles en moins de 24 heures dans l'Ain. Un jeune homme de 20 ans est mort mardi au lac du Vorget dans une zone de baignade non surveillée. Quelques heures plus tôt, le corps d'un homme de 34 ans avait été repêché dans le lac de Nantua. Une enquête est en cours pour déterminer les circonstances de ce second décès. Et puis, première sortie dans l'espace en vue pour Sophie Adnaud. L'astronaute française doit quitter la Station spatiale internationale le 18 août. Sa mission, remplacer une antenne essentielle aux communications entre l'ISS et le centre de contrôle de Houston. La sortie devrait débuter vers 14h35, heure française.
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1: Bienvenue dans ce bulletin météo sur Radio Cristal. On s'intéresse au temps de ce mercredi 12 août, c'est le 224e jour de l'année, et on souhaite une bonne fête aux Clarisses. Ce mercredi, le temps reste sec d'un bout à l'autre de la journée. En tout début de matinée, un ciel dégagé s'étend sur l'ensemble du département. En première partie de journée, puis en cours d'après-midi, il n'évolue guère, hormis quelques passages nuageux sur les sommets du sud du massif. En soirée et dans la nuit, le ciel est clair sur l'ensemble des Vosges. Venons-en aux températures. Les minimales oscillent entre 16 et 18 degrés d'un secteur à l'autre. Les maximales s'échelonnent de 31 degrés à Gérardmer jusqu'à 34 dans la vallée de la Moselle, ainsi que sur l'ouest vosgien. Côté vent, il souffle de nord-est faible à modéré sur l'ensemble des Vosges. Passons au lendemain jeudi. Le ciel, pour commencer, il sera ensoleillé en début de matinée. Il conservera cet aspect durant l'après-midi. Aucun nuage n'est visible à l'horizon. En soirée et dans la nuit suivante, ces conditions se maintiendront. Place aux températures, les minimales restent stables entre 17 et 18, tandis que les maximales restent également similaires à la veille, de 31 degrés sur les hauteurs à 33 vers Mirecourt et Châtel-sur-Moselle. Il reste le vent, il est faible, s'orientera au nord-est en plaine et à l'est sur les reliefs vosgiens. Dans les prochains jours, la chaleur s'accentuerait encore vendredi, les maximales pourraient dépasser les 35 degrés en plaine. En parallèle, le vent s'orienterait à l'ouest avant un net repli des températures et des averses orageuses samedi soir. D'ici là, vous retrouvez toute l'info météo sur notre site internet radiocristal.org.
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2: Bonjour à tous, à la une de l'actualité, la canicule s'intensifie en France. 78 départements sont placés en vigilance orange aujourd'hui avec des températures pouvant atteindre 36 à 40 degrés. Et la chaleur doit rester intense jusqu'à demain avant un début de baisse des températures par l'ouest à partir de vendredi. Un pic d'indisponibilité record pour le parc nucléaire français. 13 réacteurs sur 57 sont à l'arrêt ou fonctionnent à puissance réduite, soit plus de 20% des capacités concernées ce mercredi. C'est à cause de la sécheresse, les fortes chaleurs, mais aussi l'arrivée massive de méduses à la centrale de Gravelines dans le Nord. Le gouvernement souhaite renforcer la prévention suite aux incendies de cet été. Le Premier ministre confie une mission à 7 parlementaires, 4 députés et 3 sénateurs. Ils devront travailler sur les moyens aériens, les règles de débroussaillement et le financement des pompiers. Deux noyades mortelles en moins de 24 heures dans l'Ain. Un jeune homme de 20 ans est mort mardi au lac du Vorgé dans une zone de baignade non surveillée. Quelques heures plus tôt, le corps d'un homme de 34 ans avait été repêché dans le lac de Nantua. Une enquête est en cours pour déterminer les circonstances de ce second décès. Raphaël Glucksmann confirme avoir porté plainte après une opération de désinformation attribuée à la Russie. L'eurodéputé avait été visé par une vidéo truquée impliquant notamment sa compagne, la journaliste Léa Salamé. Une enquête a déjà été ouverte par le parquet de Paris. Alerte rouge à la pollution de l'air en Martinique et en Guadeloupe. Cela fait suite à une importante brume de sable venue du Sahara chargée en particules fines. Les autorités recommandent aux personnes fragiles de limiter les efforts physiques et les déplacements. Les activités sportives des jeunes enfants sont également interdites. Dans l'actualité également, plus de 400 000 touristes sont attendus dans le nord de l'Espagne pour assister à l'éclipse solaire totale de ce soir. En France, le phénomène ne sera que partiel entre environ 19h10 et 21h20, avec un maximum autour de 20h20. Par ailleurs, les lunettes de protection homologuées sont indispensables pour l'observer sans danger. Un mot de sport et nouveau forfait pour Teddy Riner. Déjà contraint de renoncer au tournoi de Lima, le Français ne participera pas non plus au Grand Chelem de Lausanne fin août. Il est toujours gêné par une blessure à l'épaule et doit suivre 3 semaines de renforcement. Et puis, première sortie dans l'espace en vue pour Sophie Adnaud. L'astronaute française doit quitter la Station spatiale internationale le 18 août. Sa mission, remplacer une antenne essentielle aux communications entre l'ISS et le centre de contrôle de Houston. La sortie devrait débuter vers 14h35, heure française. Fin de ce flash, excellent après-midi à tous.
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1: Bienvenue dans ce bulletin météo sur Radio Cristal. On s'intéresse au temps de ce mercredi 12 août, c'est le 224e jour de l'année, et on souhaite une bonne fête aux Clarisses. Ce mercredi, le temps reste sec d'un bout à l'autre de la journée. En tout début de matinée, un ciel dégagé s'étend sur l'ensemble du département. En première partie de journée, puis en cours d'après-midi, il n'évolue guère hormis quelques passages nuageux sur les sommets du sud du massif. En soirée et dans la nuit, le ciel est clair sur l'ensemble des Vosges. Venons-en aux températures. Les minimales oscillent entre 16 et 18 degrés d'un secteur à l'autre. Les maximales s'échelonnent de 31 degrés à Gérardmer jusqu'à 34 dans la vallée de la Moselle, ainsi que sur l'ouest vosgien. Côté vent, il souffle de nord-est faible à modéré sur l'ensemble des Vosges. Passons au lendemain jeudi. Le ciel, pour commencer, il sera ensoleillé en début de matinée. Il conservera cet aspect durant l'après-midi. Aucun nuage n'est visible à l'horizon. En soirée et dans la nuit suivante, ces conditions se maintiendront. Place aux températures, les minimales restent stables entre 17 et 18, tandis que les maximales restent également similaires à la veille, de 31 degrés sur les hauteurs à 33 vers Mirecourt et Châtel-sur-Moselle. Il reste le vent, il est faible, s'orientera au nord-est en plaine et à l'est sur les reliefs vosgiens. Dans les prochains jours, la chaleur s'accentuerait encore vendredi, les maximales pourraient dépasser les 35 degrés en plaine. En parallèle, le vent s'orienterait à l'ouest avant un net repli des températures et des averses orageuses samedi soir. D'ici là, vous retrouvez toute l'info météo sur notre site internet radiocristal.org.
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Saint-Etienne, Saint-Etienne qui mène déjà 2-0, deux buts de Johnny Rep. Johnny Rep réussit d'ailleurs l'un des premiers doublés. Johnny Rep qui récupère le ballon en position d'arrière droit. Un Johnny Rep extrêmement défensif. Il laisse le ballon en retrait à Christian Lopez. Christian Lopez qui remet en retrait à Jean Castaneda. Castaneda qui relance immédiatement pour Gérard Janvion. Janvion qui change complètement de côté, qui donne à Gérard Farizon. Gérard Farizon.

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Soyez les bienvenus, amis auditeurs, si vous nous rejoignez. Nous avons commencé en fanfare notre émission Découverte croisée, en fanfare dans tous les sens du terme, puisque nous avons entendu la bataille de la New Orleans, de la Nouvelle-Orléans. Nous allons parler aujourd'hui, non pas tant d'un chanteur, il s'appelle Johnny Horton, il a été très connu en son temps, mais nous allons parler d'un mouvement, celui de la country music. Alors il faut remonter, non pas à l'histoire tout d'abord, mais à la géographie. En effet, ce sont les Appalaches qui vont être le berceau de la country music. On va donc définir cette chaîne montagneuse. Elle se situe à environ 1000 mètres d'altitude, elle est recouverte de forêts, entrecoupée de sommets à 2000 mètres. Les Appalaches s'étendent sur environ 6 États, la Pennsylvanie, le Tennessee, le Kentucky, la Géorgie et les deux Virginies. Et c'est avec ces premiers colons et l'importation de leurs différentes cultures, de leurs différentes musiques, de leurs différents instruments également, que va naître un des genres de musique les plus vendus au monde actuellement, bien que très peu connu en France, dans le fond, où la qualité des musiciens n'a rien à envier à qui que ce soit, où la particularité des voix, des origines à nos jours, est toujours présente, notamment celui que l'on a parfois, comparé pour la douceur de la voix à Elvis Presley. Alors je vous propose sans autre de retrouver Johnny Horton, dont nous parlerons tout de suite après ce moment musical.

Johnny Horton. Je vous disais qu'on pouvait parfois comparer sa voix à la douceur de celle d'Elvis Presley, mais il sait également chanter la country music, tout à fait dans le style rural de cette musique. Une musique qui est un genre où sont nés différents styles, le old-time country, le western, c'est un petit peu ce que l'on a entendu, le western swing, le honky-tonk, le bluegrass, le gospel également, le rockabilly, le Nashville sound, le folk, la new country, etc. Ces différents styles vont se mélanger au cours du temps avec d'autres genres de musique, par exemple le jazz, et puis vont donner naissance en fin de compte à d'autres mouvements qui seront par la suite plus controversés, en tout cas au début, notamment le rock'n'roll. C'est donc né dans le sud des plantations, du mélange des populations venues d'horizons différents avec chacune leur tradition propre, les Irlandais, les Écossais, les Anglo-Saxons, les Espagnols, mais aussi les Français, les Indiens, les Polonais, les Italiens et les esclaves africains, que cette musique rurale va prendre un petit peu dans chacun de ces éléments, si bien qu'elle n'a pas de nom particulier au départ. Et puis l'industrie du disque va s'emparer de cette musique rurale, va lui donner un nom, ce sera Hillbilly Music. Alors je vous parlais tout à l'heure de Johnny Horton, il fera partie des grands chanteurs d'une certaine époque. Sachez tout d'abord qu'il est né au Texas, à Tyler plus exactement. Très jeune, il va commencer à interpréter de la musique country. Très jeune, malheureusement, il disparaîtra également dans un accident de voiture, mais il aura le temps de devenir extrêmement célèbre en son temps, et particulièrement pour toute cette musique rurale qui fait référence à l'histoire des États-Unis, comme ce qu'on vient d'entendre tout à l'heure. Donc il s'agissait de la bataille de la New Orleans. Eh bien, je vous propose donc de retrouver Johnny Horton pour la suite de notre émission, encore de toute façon des extraits de son disque qui s'appelle tout simplement The Spectacular, le spectaculaire Johnny Horton. Oh.

Alors, je m'aperçois que tout à l'heure, je vous ai parlé du premier nom de la country music lorsqu'il faut lui donner un nom. En effet, l'industrie du disque se pose bien des questions. Ce sera Hillbilly Music. Je ne vous ai pas traduit ce que cela veut dire. Cela veut dire tout simplement la musique des pecnos. Ceci, c'est dans le sud-est des États-Unis. Et là, nous entendions toujours Johnny Horton, un des représentants notables de la country music des années 50 et 60. Cette musique s'appellera Western Music, tout simplement dans le sud-ouest, Country and Western, et puis finalement Country Music dans les années

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À ceux des nôtres que la mort vient prendre, nous souhaitons le repos. Dans un grand élan du cœur, nous écrivons pour eux « Repose en paix » ou « Que ton repos soit doux ». L'accent est mis sur le repos parce que ce qui nous frappe dans la vie, c'est la fatigue. Mais savez-vous d'où vient la véritable fatigue dans la vie ? Elle vient de ce que nous ne sommes pas sûrs que la vie ait un sens. Notre fatigue, c'est de douter. Notre fatigue, c'est d'avoir peur à cause de nos doutes. Notre fatigue, c'est de ne pas connaître assez la vérité ni sur la vie, ni sur la mort. Notre repos sera non pas de ne rien faire, mais de savoir enfin. Paul nous dit « Nous connaîtrons comme nous sommes connus ». Notre repos ne sera pas dans l'immobilité, mais dans l'illumination. Notre repos ne sera pas d'être couché, mais d'être debout dans la lumière de Dieu.

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2: Je ne sais pas si vous connaissez la Star Academy, mais moi je peux vous dire une chose, c'est qu'il y a un personnage biblique dont le nom est à l'origine du mot « star ». C'est le mot « Esther ». Esther est un personnage de la Bible, une femme, et en fait son nom veut dire « étoile », et c'est à partir de ce mot hébreu que finalement est né le mot « star » de la langue anglaise qui est aujourd'hui passé dans le langage commun dans presque toutes les langues. Alors, Esther est un personnage qui a eu un destin assez fabuleux. Cette juive habitait parmi les déportés qui se trouvaient dans l'Empire perse. Elle était élevée par un de ses oncles parce qu'elle était orpheline. Et voici qu'un jour s'est passé un événement qui a complètement bouleversé sa vie. En effet, le roi s'est fâché contre la reine, Vasti, parce qu'il a prétendu qu'elle lui avait désobéi. Il faut dire que ce roi avait eu quand même une audace. Il avait demandé à sa femme, la reine, de se présenter toute nue devant l'ensemble des gens qui faisaient la fête dans son palais. Et on comprend que sa femme, Vasti, ait refusé un tel déballage. Mais elle a été bannie et le roi a organisé tout un système de miss pour essayer de trouver une nouvelle reine. Il y avait déjà pas mal de femmes dans son harem, mais ce n'était pas assez. Alors ce concours de miss a été organisé et voilà que l'oncle d'Esther a eu l'idée farfelue de lui proposer de faire ce concours parce qu'il la trouvait belle. Et Esther a remporté le concours. Voilà qu'elle a été élue Miss France, non pas à cette époque, mais Miss Perse de l'époque. Et qu'elle est entrée donc dans le harem du roi. C'était une véritable star. Et donc Esther, devenue la favorite du roi, a connu un autre épisode extrêmement surprenant. En effet, le premier ministre de l'époque était un homme qui n'aimait pas les Juifs. Il avait des idées antisémites très fortes et il voulait exterminer le peuple juif, pensant que les difficultés qu'il pouvait rencontrer dans l'exercice du pouvoir et du gouvernement étaient dues à cette population déportée qui habitait dans différentes provinces du royaume et il voulait s'en débarrasser. Et lorsque l'oncle d'Esther a appris ce projet, il a demandé à sa nièce d'intervenir. Mais la reine risquait sa peau en demandant audience au roi si elle n'avait pas été convoquée par lui. Elle a accepté de faire cette démarche en demandant à tous ses compatriotes de prier pour elle. Le roi a accepté l'invitation au banquet que la reine lui offrait. Et là, la reine lui a révélé que son premier ministre voulait exterminer son peuple. Et le roi a mis fin à ce projet dévastateur et c'est ainsi que les Israélites ont pu être sauvés du massacre qui était en train de s'organiser. Depuis ce moment-là, eh bien, on célèbre la fête des Pourim ou des sorts chaque année et à l'occasion de cette fête, eh bien, on relit l'ensemble du livre d'Esther dans toutes les synagogues, dans toutes les familles juives parce que c'est le rappel de cette délivrance que Dieu a accordée grâce à l'intervention de la reine Esther. C'est vrai que ce livre d'Esther est un petit peu surprenant, on n'y trouve pas mentionné le nom de Dieu, mais c'est le livre de la Bible qui a été le plus commenté par les Juifs et dont on possède le plus grand nombre de copies dans les manuscrits antiques. Alors, si vous voulez connaître l'histoire d'Esther, eh bien, relisez ce livre biblique.
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2: À propos, saviez-vous que les luttes de pouvoir ne mènent à rien ? Lutte de pouvoir, qu'est-ce que cela ? Eh bien, vous savez, ces moments où a lieu un bras de fer entre vous et votre enfant ou votre adolescent. Qui va céder le premier, remporter la victoire ? Ces moments où l'on joue d'autorité et de prise de pouvoir sur l'autre. Et du coup, un rapport de force s'installe et souvent, ils ne mènent à rien sinon à des cris, des incompréhensions, des blocages et de grandes frustrations. Au final, tout cela aboutit en réalité à une rupture de lien, d'écoute, de dialogue, de confiance. Dans ces moments, il est important de se rappeler les vrais objectifs souhaités, désirés, attendus. Ce sont souvent l'envie de maintenir le respect, la coopération, et cela dans un climat serein. Quelques conseils pour éviter ces rapports de force, ces fameuses luttes de pouvoir. Tout d'abord, prévenez votre enfant ou adolescent. Par exemple, si vous devez partir plus tôt le lendemain matin, dites-le-lui la veille. Aidez-le à se préparer en conséquence et organisez-vous avec lui, autrement si besoin. Une autre solution consiste à lui expliquer vos décisions. Cela lui permettra de se sentir respecté et de saisir le sens de vos décisions. Ainsi, il sera rassuré par votre logique et vos raisons. Enfin, pourquoi ne pas choisir vos batailles en lui donnant un peu de pouvoir dans d'autres aspects ? Par exemple, dans un certain domaine, donnez-lui le choix sur des détails. Ainsi, il apprendra à respecter vos décisions et vous lui montrerez que vous respectez les siennes. N'hésitez pas à établir des règles précises, le plus possible dans le dialogue quand ils grandissent, bien sûr.

0: ne veut pas coopérer, eh bien, laissez-vous un certain temps pour reprendre votre calme. Alors, plus tard, dans un moment plus propice au dialogue, vous pourrez essayer avec lui de trouver une solution ensemble à ce problème et éviterez ainsi que la situation ne puisse rester irrésolue ou qu'elle ne s'envenime. Appliquez les règles convenues ensemble, car cela permettra d'avoir un repère structurant et vous pouvez même utiliser le terme de contrat parfois. Les conflits peuvent exister. Et la réussite n'est pas dans l'évitement ou l'absence de conflit, mais la réussite est plutôt dans leur résolution, dans le dialogue entretenu et l'apprentissage de chacun à trouver avec calme le moyen d'exprimer ses besoins dans le respect de l'autre et de soi.
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0: Et bienvenue pour cette nouvelle émission dans notre série consacrée à l'histoire des Vosges et l'histoire d'Épinal. Pour ces prochaines minutes, nous accueillons encore aujourd'hui Jacques Grasser. Bonjour.
1: Bonjour.
0: Je rappelle que vous êtes agrégé d'histoire et avec vous, nous parlons actuellement de la Seconde Guerre mondiale, comme on l'appelle communément, mais également donc la guerre de 39-45. Nous avons parlé de différents événements concernant le début de la guerre, mais j'aimerais qu'on puisse parler maintenant de la résistance après la déportation. Comment la résistance va-t-elle s'installer? Quand est-ce qu'elle va vraiment débuter? Quels sont les mouvements de résistance qu'on a pu connaître? Pourquoi pas d'ailleurs dans les Vosges? Et puis également, quels sont les autres mouvements qui vont exister en parallèle, voire à l'encontre de la résistance? Je peux vous donner la parole à ce sujet maintenant.
1: Oui. Alors, il faut bien comprendre que c'est très compliqué. Et c'est encore plus compliqué 70 ans après. Enfin, plus de 70 ans après. Parce que les responsables ont disparu aujourd'hui. Donc, voilà. Alors, en dehors de leur témoignage écrit ou leur témoignage oral enregistré, la résistance, évidemment, par définition, laisse peu d'écrits. De façon à ne pas avoir, évidemment, à avoir des preuves contre ces femmes et ces hommes. Donc, on est quand même, au niveau documentaire, on est quand même pas mal démunis. Bon, cela dit, depuis la guerre, on a quand même eu beaucoup de témoignages, on a quand même travaillé, même si les archives étaient un moment fermées. Donc on a quand même des renseignements. Alors, c'est la première chose. Deuxième chose, c'est que c'est compliqué, parce qu'il va y avoir plusieurs épisodes. Il y a l'épisode d'abord de résistance, on va dire, spontanée. C'est 1940, il y a d'un côté des gens, c'est des individus, qui choisissent de résister, qui refusent la défaite de la France et qui décident de résister. Bon, l'exemple emblématique, c'est le général de Gaulle, bien sûr, mais tous ceux qui le rejoignent à Londres, puis tous ceux qui aussi en France, vont finalement commencer à mettre en place une résistance plus ou moins organisée au début, mais ce sont des individus, c'est un choix individuel. Comme il va y avoir de l'autre côté un choix individuel de collaborer avec les Allemands. Alors c'est illustré par le gouvernement de Vichy, certes, mais il y a aussi des individus qui eux-mêmes vont se mettre au service des Allemands, hein, de la police allemande, etc., etc. Bon, sous diverses formes. Puis au milieu, ben, il y a la grande majorité qui, ma foi, est là, ne sait pas trop, hein, est reconnaissante en majorité au maréchal Pétain d'avoir mis fin aux hostilités militaires. Le sauveur de le vainqueur de Verdun, comme on l'appelle à l'époque, vénéré par les anciens combattants de 14-18. Bon, voilà, il faut contextualiser tout ça. Hein. 70 ans après, c'est toujours facile de porter des jugements et de dire, il y a qu'il faudrait que...
0: Mais, et puis, il faut rappeler que ces gens vivaient sous l'occupation.
1: Bien sûr, qu'aurions-nous fait les uns et les autres individuellement dans cette période, hein. Il faut toujours se poser la question. Bon, alors, donc, il y a ce premier mouvement, on va dire, de résistance, très très peu nombreux, hein, qui vont se mettre en marge de la société, de façon à commencer à organiser un mouvement de résistance à l'occupation allemande. Et puis, il y a une deuxième vague, on va dire, qui va se mettre en place, alors là, cette fois, beaucoup plus nombreuse, parmi des civils qui vont s'organiser. Hein, c'est les mouvements, les grands mouvements de résistance qui se mettent en place à partir, surtout, de 1941, avec des mouvements de résistance dans l'administration, dans les PTT, à la SNCF, donc il va se traduire par des collectes de renseignements, qui va se traduire par des rapports avec les alliés, avec les Britanniques d'abord, puis les Américains quand ils rentreront en guerre. Donc des mouvements sur l'ensemble de la France, des grands mouvements de résistance, qui suivent parfois d'ailleurs des options politiques, mais pas seulement. Donc ces mouvements de résistance de l'armée, ces mouvements de résistance de l'administration, etc., ces communistes francs-tireurs et partisans, etc. Alors c'est pas forcément des mouvements armés, hein, ils sont pas en train de faire le coup de feu tous les matins, mais c'est surtout des mouvements de renseignement, d'organisation d'une administration, d'une armature clandestine pour que le moment venu, parce qu'on espère bien qu'il y aura un jour une libération, il y ait déjà un cadre, hein, c'est ce qu'on appellera plus tard le Conseil National de la Résistance, hein, avec le gouvernement provisoire général de Gaulle en Afrique du Nord. Voilà, c'est tout ce mouvement qui se met en place à partir de 1941, avec tous les gens qui n'ont pas été faits prisonniers et qui sont l'armature, en particulier administrative, de la France. Alors ceci dans l'ensemble de la France. Donc à Épinal en particulier, bah, c'est bien représenté par une personnalité éminente comme Georges Savouret, par exemple, pour l'Est de la France, l'ensemble de l'Est, c'est Gilbert Grandval, par exemple, qui sera ensuite haut commissaire français en Sarre, et ainsi de suite. Donc on a une organisation, une structure qui se met en place, qui commence à se fédérer. Bon, tout le monde connaît l'histoire du préfet Jean Moulin, etc., représentant du général de Gaulle, et ainsi de suite. Bon. Et puis, troisième mouvement, bah, c'est à partir du service du travail obligatoire en Allemagne, donc les fins des années 42-43, où des jeunes gens qui ne veulent pas partir travailler en Allemagne vont se réfugier dans les bois, alors à l'ouest, dans l'ouest vosgien, camp de la délivrance, comme on l'appelle, et puis dans les Hautes-Vosges aussi, constituant des maquis comme la piquante pierre, etc. Donc ces maquis que l'on retrouve chaque année au moment des commémorations de la particulière libération, hein, au cours de l'été quand ces maquis vont entrer en action active, on va dire, contre les Allemands.
2: On sait combien il y avait de maquis sur le département, sur le territoire ?
1: Oui, alors on connaît c'est plusieurs dizaines, hein, de maquis. Alors cela dit, combien d'individus ? Alors c'est très compliqué, je ne pourrais pas le dire comme ça.
2: D'autant que certains, au départ, avant d'entrer en action, étaient anonymes. Il fallait qu'il reste anonyme.
1: Et puis donc, le service du travail obligatoire a amené quand même plusieurs centaines, plusieurs milliers de gens à entrer dans la clandestinité. Alors, c'est que parfois, une clandestinité est toute relative. Hein. Les témoins, moi je me rappelle encore de témoins qui me disaient qu'ils connaissaient un tel, le fils d'eux, qui arrivait à vélo pour aller chercher du pain à la boulangerie, en montrant fièrement une mitraillette Sten, mitraillette anglaise, dépassant des sacoches du vélo. Donc, voilà, c'est quand même quelque part, il faut faire de la part des choses. Hein. Il y a, bon, cela dit, ça n'enlève rien au courage, à l'héroïsme de ces gens qui, pour beaucoup d'entre eux, vont le payer quand même de leur vie ou de la déportation, en particulier en 1944. Hein. Mais bon, voilà, il y a tout. Hein. Et puis, dernier mouvement de résistance, ben, c'est au moment de la libération, où il va y avoir une vague aussi de gens qui vont se joindre à l'armée de libération, en particulier à la première armée française, donc qui vont s'engager dans l'armée pour la durée de la guerre. Donc on a toute une série de gens qui vont s'engager dans la première armée française et qui vont continuer à combattre donc en Allemagne jusqu'à la fin de la guerre, et pour certains d'entre eux qui vont rester dans l'armée, qu'on va retrouver en Indochine, etc., mais dont le premier geste était de s'engager, donc d'être volontaire pour s'engager dans l'armée. Et puis devrais-je ajouter, il y a aussi malheureusement, mais c'est toujours pareil, les résistants du lendemain, comme on dit, c'est-à-dire ceux qui se vantent d'avoir fait de la résistance, d'y avoir toujours cru, uniquement quelquefois pour sauver leur attitude parfois critiquable au cours de la guerre. Bon, ben c'est quelques individus aussi. Et puis en face, il faut le dire aussi, en face, il y a des collaborateurs actifs. Il y a des gens qui ont collaboré avec, d'une part, le régime de Vichy, mais avec l'Allemagne directement, jusqu'au moment où ils vont former la fameuse milice, donc formée de mouvements de collaboration active avec l'Allemagne, de dénonciation des résistants potentiels, d'arrestation, de torture, d'exécution aussi pour le compte de l'Allemagne. Il y a eu un bureau de la milice à Épinal, place des Vosges, hein, voilà. Et puis des gens qui ont dénoncé d'autres Français, et ainsi de suite. Bon, il y a eu toute une série d'histoires là-dessus, avec des histoires restées ténèbres, comme l'affaire Vitu, par exemple, qui a péri, avec d'autres qui ont été emmenés en déportation, dénoncés par les Français. Hein, il faut bien le dire. Donc voilà, il y a tout pour faire un monde. Hein. C'est toujours, c'est pas tout blanc, tout noir. C'est toujours gris. Hein, toutes ces affaires-là.
2: Eh bien oui, une situation complexe, hein, comme vous le dites. Et je vous propose qu'on puisse quand même donner des exemples de résistants. Mais ça, on le fera dans une prochaine émission. On va conclure ici cette première partie sur la thématique de la résistance. Et je vous propose de nous retrouver très prochainement dans une nouvelle émission consacrée à l'histoire des Vosges et l'histoire d'Épinal pour donner un exemple d'individu ou autre de résistant de notre territoire. À très bientôt dans notre série.

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2: Bonjour à tous, à la une de l'actualité, les canicules à répétition pour écouter entre 10 et 15 milliards d'euros à la France cet été. C'est l'estimation avancée par la ministre de la Transition écologique sur la base de chiffres de l'INSEE. Ce montant englobe les coûts directs et indirects liés aux fortes chaleurs. Toujours selon la ministre, la sécheresse touche désormais presque toute la France. 65% du territoire connaît une sécheresse d'une intensité exceptionnelle. Conséquence, plus de 40 000 personnes subissent des coupures d'eau au robinet. Une nouvelle aide pour acheter une voiture électrique d'occasion. À partir du 1er septembre, les particuliers pourront bénéficier d'une prime financée par les certificats d'économie d'énergie. Elle devrait tourner autour de 340 euros. Le véhicule devrait être 100% électrique, acheté chez un professionnel, l'avoir été immatriculé en France entre 2017 et 2023 et disposer d'une batterie encore en bon état. L'éclipse solaire, c'est ce soir. Le phénomène ne sera que partiel en France, entre environ 19h10 et 21h20, avec un maximum autour de 20h20. Les lunettes de protection homologuées sont indispensables pour l'observer sans danger. Et attention sur les routes avec l'éclipse. La gendarmerie redoute des accidents provoqués par des automobilistes davantage concentrés sur le ciel que sur leur conduite. Julie Pierret.
3: Oui, les forces de l'ordre seront donc particulièrement mobilisées, notamment dans les zones où l'éclipse sera quasiment totale. Elles craignent des ralentissements, des freinages brusques ou encore des conducteurs qui utilisent leur téléphone pour photographier le phénomène. Autre comportement à proscrire, s'arrêter sur la bande d'arrêt d'urgence pour observer l'éclipse, c'est interdit. Et surtout, ne conduisez pas avec les lunettes spéciales sur les yeux. Elles sont extrêmement sombres, réduisent fortement la visibilité. La gendarmerie résume, ce n'est pas l'éclipse elle-même qui est dangereuse, mais la combinaison entre la baisse de luminosité et l'inattention des conducteurs. Un précédent incite à la vigilance. Lors de l'éclipse de 2017 aux États-Unis, une étude avait constaté une hausse de 31% des accidents mortels.
2: Merci Julie, soyez prudents si vous êtes au volant. Un appel à la grève chez EasyJet France pour le week-end du 15 août. Les professionnels de cabine sont appelés à cesser le travail samedi et dimanche après l'échec des discussions avec la direction. Les syndicats réclament des plannings plus stables et de meilleures conditions de travail. Des perturbations et des annulations de vols sont donc possibles. Et puis, un nouveau record pour Taylor Swift. À 36 ans, la chanteuse va devenir la plus jeune artiste à entrer au panthéon des auteurs-compositeurs de Nashville. Elle rejoint ainsi des figures comme Bob Dylan, Kris Kristofferson ou Shania Twain. La cérémonie d'intronisation doit avoir lieu cet automne. Fin de ce flash, excellente fin de journée à tous.
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0: Bienvenue dans ce bulletin de météo. On s'intéresse au temps de ce jeudi 13 août, c'est le 225e jour de l'année, et on souhaite une bonne fête aux Hippolytes. Ce jeudi, les Vosges sont placées en vigilance orange canicule, on en reparle dans quelques instants. Dès l'aube, le soleil s'installe sur l'ensemble du territoire. Il ne rencontre aucun obstacle au fil de l'après-midi des plaines de l'Ouest aux Hauts-de-Vosges. La nuit de jeudi à vendredi conserve ce ciel limpide, après une soirée elle aussi dégagée sous un ciel clair. Un mot sur les températures. Comme annoncé, la chaleur atteint un niveau élevé. Les minimales s'inscrivent entre 17 et 20 degrés, avec 20 du côté du col de Bussan. Les maximales montent à 33 degrés sur les hauteurs jéromoises, 35 dans le pays bressot et vers Xertigny, puis 36 à 37 degrés partout ailleurs. Venons-en au vent. De secteur nord-est, il reste faible tout au long de la journée. Pour le lendemain, vendredi, la chaleur se maintiendra et quelques nuages feront leur apparition. Côté ciel d'abord, la matinée s'annonce de nouveau dégagée sur tous les secteurs. Des nuages sans conséquence se développeront l'après-midi, surtout sur l'ouest du département et le massif. Ils persisteront en soirée comme durant la nuit suivante, mais cette fois-ci sur l'ensemble du département. Un léger risque d'averse est également annoncé sur le bassin néo-castrien. Qu'en est-il du mercure à présent ? Les minimales accuseront une petite augmentation, entre 19 et 21 degrés selon les secteurs. Les maximales, quant à elles, restent élevées, avec 31 à Gérardmer, 32 à la Bresse et 35 à 36 degrés sur le reste des Vosges. Le vent, pour finir, faible, il s'orientera du nord-est à l'est, avec des pointes à 35 km/h sur le pays bressot. Pour la fin de semaine, samedi resterait très chaud, entre 33 et 35 degrés, avec un vent d'ouest qui se lèverait en soirée. Dimanche marquerait une rupture nette, les maximales chuteraient autour de 22 à 24 degrés, avec de la pluie et des orages sur le massif. Quant à vous, vous pouvez retrouver toute l'info météo en allant sur notre site internet radiocristal.org.
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1: L'Office de tourisme de Bruyères-Vallon-des-Vosges vient nous annoncer sa programmation pour le mois d'août. Animation chargée, comme à chaque fois pendant l'été. Et pour en parler, comme d'habitude, nous sommes en présence de Claire Bouilly. Claire, vous êtes la responsable communication au sein de cet office de tourisme. Et c'est avec vous qu'on a l'habitude d'annoncer la programmation tout au long de l'année. Donc cette fois-ci, pour la deuxième partie d'été au mois d'août, on reprend aussi des visites du château emblématique de la région.
2: Tout à fait, le château de Gircourt sur Durbion qui ouvre ses portes essentiellement sur la période estivale, hein, seul moment dans l'année avec les journées du patrimoine où on peut le découvrir. Donc c'est un château privé, la visite d'ailleurs est commentée par le propriétaire des lieux qui va énoncer tout son parcours de restauration depuis qu'il a acheté le château en 1994. Cette année en plus, dans les nouveautés du château, il y a un espace dédié à Voltaire, puisque Voltaire est passé à Gircourt en 1754. Donc c'est une visite aussi à jauge limitée qui a beaucoup de succès, hein, donc il ne faut pas tarder à réserver. Le tarif, c'est 10 euros par personne. Et donc, vous pourrez découvrir le château le jeudi 13, le jeudi 20 et le jeudi 27 août.
1: Dès le 14, nouvelle visite d'artisanat.
2: Complètement dans les producteurs locaux de notre territoire. Nous avons la chance d'avoir des brasseurs, deux brasseurs qui se sont installés sur notre territoire il y a quelques années. C'est la Brasspot qui est située à Lavelines devant Bruyères. Cette visite permet de découvrir les coulisses de la brasserie. Donc c'est vraiment une belle expérience brassicole pour découvrir les méthodes de fabrication, bien sûr accompagnée d'une dégustation de la gamme des différents produits. Donc la visite se déroule le vendredi 14 août à 16h, le tarif d'entrée est 5 euros par personne.
1: On passe cette fois-ci au 18 août avec une dernière visite d'église, mais une différente cette fois-ci.
2: Oui, tout à fait. Donc c'est l'église romane de Champ-le-Duc. J'en ai parlé en tout début d'interview, puisque c'est une église qui accueille un programme musical durant l'été. Mais là, on a aussi une visite guidée de cet édifice remarquable, qui est un fleuron de l'art roman dans les Vosges. Donc la visite se déroule le 18 août à 15h et le tarif d'entrée est 5 euros.
1: Alors c'est vrai qu'on a énormément d'activités hein, pendant l'été. Si on

0: Saint-Rémy, à la maison natale de Jeanne d'Arc. Ce site nous ouvre ses portes pour nous annoncer ses nombreuses propositions pour cet été. Et pour cela, nous sommes en compagnie de Pierre Suer. Vous êtes médiateur culturel. Et donc, on se déplace à la mi-août avec le retour de vos reconstitutions historiques. Donc, c'est vraiment le rendez-vous à Domrémy.
1: Exactement, c'est un grand classique. Le week-end du 15 août, le samedi 15, le dimanche 16 août 2026. Donc, c'est en continu de 10h à 18h. C'est une animation tout public, l'accès est gratuit. Et le thème de cette année sur nos reconstitutions historiques, c'est la vie à l'époque médiévale, au 14e, 15e siècle. Et donc, l'idée, c'est qu'il y a des compagnies de reconstitutions historiques qui présentent des spectacles, des animations permanente et des choses qui permettent de découvrir le Moyen-Âge de manière ludique, de manière voilà, très sympathique. Et ce sont des gens qui sont passionnés et qui sont très disponibles pour poser des questions. Puis nous, c'est la fête. Donc c'est l'idée effectivement qu'on ait un moment qui soit très, très sympathique avec des grands spectacles, avec l'Aménide et le Duval de Loire et la Muse, qui sont des compagnies qui vont proposer entre guillemets un stand avec des animations permanentes. On peut venir un peu toute la journée découvrir ça. On a des déambulations des sonneurs d'Ost, donc qui vont faire des déambulations à l'intérieur ou à l'extérieur, ça dépend entre guillemets de la météo, mais des déambulations de 30 minutes, donc il y en a un petit peu toute la journée, donc 6 déambulations, donc n'hésitez pas à rester quand même, parce que vous allez voir plusieurs choses dans la journée. Et on a le spectacle du Feu Prométhéen, c'est une compagnie de reconstitution historique qui propose un spectacle à 11h, à 14h et à 16h.
0: Donc tous à vos agendas pour bloquer ce grand moment. Avant de se quitter, on va vous demander de nous rappeler où l'on peut trouver votre programmation et puis votre numéro de téléphone.
1: Oui, tout à fait. Vous pouvez retrouver tous ces éléments sur nos pages Facebook, sur les sites culturels de Grand et de Domrémy, sur Internet, par exemple pour le site de la maison natale de Jeanne d'Arc, donc maisonjeannedarc.vauge.fr. Et également, si vous voulez des renseignements, n'hésitez pas par téléphone 03 29 06 95 86.
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2: Bonsoir à tous, à la une de l'actualité. 80 départements placés en vigilance orange pour la canicule ce jeudi, jour du pic de chaleur cette semaine. Les températures pourraient atteindre 40 degrés localement. Quelques orages sont possibles sur les reliefs, mais la chaleur restera très forte vendredi, avant une baisse attendue par l'Ouest ce week-end. Les canicules à répétition pourraient coûter entre 10 et 15 milliards d'euros à la France cet été. C'est l'estimation avancée par la ministre de la Transition écologique sur la base de chiffres de l'INSEE. Ce montant englobe les coûts directs et indirects liés aux fortes chaleurs. Toujours selon la ministre, la sécheresse touche désormais presque toute la France. 65% du territoire connaît une sécheresse d'une intensité exceptionnelle. Conséquence, plus de 40 000 personnes subissent des coupures d'eau au robinet. Une enquête pour homicide involontaire est ouverte après la mort de 3 personnes dans l'incendie d'une maison dans les Deux-Sèvres. Les corps entièrement calcinés pourraient être ceux des occupants du logement. Le feu s'était propagé mardi depuis un incendie de végétation. Attention aux lunettes utilisées pour observer l'éclipse de ce soir. La répression des fraudes a détecté des anomalies chez 20% de 170 professionnels contrôlés en France. 21 avertissements et 4 injonctions de mise en conformité ont déjà été prononcées. Soyez prudents. Une fuite de données touche Bloctel, vous savez, le service d'opposition au démarchage téléphonique. 3 millions de numéros de téléphone ont été récupérés par un cybercriminel. En revanche, aucun nom ni aucune adresse n'aurait été compromis. Les personnes concernées ont été prévenues par mail. Les hôtesses et stewards d'EasyJet France appelaient à la grève le week-end du 15 août, et ça après l'échec des discussions avec la direction. Les syndicats réclament des plannings plus stables et de meilleures conditions de travail. Des perturbations et des annulations de vols sont donc possibles. Dans l'actualité également, la Colombie décrète 3 jours de deuil national après le violent séisme qui a frappé l'ouest du pays. Le bilan fait désormais état de 216 morts et de milliers de blessés. Les drapeaux seront mis en berne sur les bâtiments publics et dans les représentations diplomatiques. Les recherches de survivants se poursuivent dans les zones les plus touchées. Un mot de sport et nouveau forfait pour Teddy Riner. Déjà contraint de renoncer au tournoi de Lima, le Français ne participera pas non plus au Grand Chelem de Lausanne prévu fin août. Il est toujours gêné par une blessure à l'épaule et doit suivre 3 semaines de renforcement. Et puis, première sortie dans l'espace en vue pour Sophie Adnaud. L'astronaute française doit quitter la Station spatiale internationale le 18 août. Sa mission, remplacer une antenne essentielle aux communications entre l'ISS et le centre de contrôle de Houston. Fin de ce flash, excellente soirée à tous.
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1: Bienvenue dans ce bulletin de météo. On s'intéresse au temps de ce jeudi 13 août, c'est le 225e jour de l'année, et on souhaite une bonne fête aux Hippolytes. Ce jeudi, les Vosges sont placées en vigilance orange canicule, on en reparle dans quelques instants. Dès l'aube, le soleil s'installe sur l'ensemble du territoire. Il ne rencontre aucun obstacle au fil de l'après-midi des plaines de l'ouest aux Hauts-de-Vosges. La nuit de jeudi à vendredi conserve ce ciel limpide, après une soirée elle aussi dégagée sous un ciel clair. Un mot sur les températures. Comme annoncé, la chaleur atteint un niveau élevé. Les minimales s'inscrivent entre 17 et 20 degrés, avec 20 du côté du col de Bussan. Les maximales montent à 33 degrés sur les hauteurs géromoises, 35 dans le pays bressot et vers Xertigny, puis 36 à 37 degrés partout ailleurs. Venons-en au vent. De secteur nord-est, il reste faible tout au long de la journée. Pour le lendemain, vendredi, la chaleur se maintiendra et quelques nuages feront leur apparition. Côté ciel d'abord, la matinée s'annonce de nouveau dégagée sur tous les secteurs. Des nuages sans conséquence se développeront l'après-midi, surtout sur l'ouest du département et le massif. Ils persisteront en soirée comme durant la nuit suivante, mais cette fois-ci sur l'ensemble du département. Un léger risque d'averse est également annoncé sur le bassin néo-castrien. Qu'en est-il du mercure à présent ? Les minimales accuseront une petite augmentation, entre 19 et 21 degrés selon les secteurs. Les maximales, quant à elles, restent élevées, avec 31 à Gérardmer, 32 à la Bresse et 35 à 36 degrés sur le reste des Vosges. Le vent, pour finir, faible, il s'orientera du nord-est à l'est, avec des pointes à 35 km/h sur le pays bressot. Pour la fin de semaine, samedi resterait très chaud, entre 33 et 35 degrés, avec un vent d'ouest qui se lèverait en soirée. Dimanche marquerait une rupture nette, les maximales chuteraient autour de 22 à 24 degrés, avec de la pluie et des orages sur le massif. Quant à vous, vous pouvez retrouver toute l'info météo en allant sur notre site internet radiocristal.org.
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1: Bonjour, comme chaque semaine, je vous donne des astuces pour votre famille.
2: Maman, t'as vu, il fait beau, on peut aller se balader?
1: Avec plaisir, mais on va sortir l'application Pram Trails, car nous avons ton petit cousin en poussette avec nous aujourd'hui.
2: C'est quoi comme application?
1: C'est l'outil idéal pour éviter les sentiers forestiers qui se transforment en parcours du combattant. Racines géantes, bouts imprévus, ou le boss final, l'escalier de 20 marches en pleine forêt. Et je n'ai pas envie de porter une poussette de 15 kilos à bout de bras, rouge de colère et en sueur.
2: Comment ça marche ?
1: Pram Trails, c'est tout simplement le guide de poche ultime des parents baroudeurs. C'est une application collaborative qui recense, cartographie et évalue les sentiers de randonnée et les balades réellement praticables avec une poussette.
2: Ça change la vie.
1: Exactement, fini les mauvaises surprises. Contrairement aux applications de randonnée classiques qui vous disent juste niveau facile, ici, on va dans le détail. Vous savez exactement à quoi vous attendre. Goudron, terre battue, gravier fin ou herbe. Ce sont les parents eux-mêmes qui testent et valident les parcours. Vous lisez des avis concrets du style « passe très bien avec une poussette citadine » ou « attention, poussette tout-terrain 3 roues obligatoire sur les 500 derniers mètres ».
2: C'est super bien pensé.
1: Je ne te le fais pas dire. L'application indique même les points d'ombre pour protéger bébé du soleil, les points d'eau potable, l'étape de pique-nique et le graal absolu de tout parent en vadrouille, les toilettes publiques avec table allongée à proximité.
2: Allez, on part marcher un peu?
1: Alors on enfile les baskets et à la semaine prochaine!
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1: Le Théâtre du Peuple a une programmation estivale complète pour cet été. Nous sommes en compagnie de Marie Cassal pour en parler. Vous êtes la directrice

0: Toute une journée, une soirée, on commence à l'église, ensuite on déambule et on termine au Théâtre du Peuple.
1: Donc il y a des stages qui vont débuter à partir de 11h également et le programme, lui, débute à partir de 16h pour se finir dans la soirée.
0: Alors pendant la saison du Théâtre du Peuple, il y a des stages qui sont proposés aux enfants. Pendant Hérité des Brumes, c'est le cas. Et là, sur cette proposition de souffle collectif, il y a aussi des stages pendant 3 jours qui vont être proposés aux enfants qui vont ensuite rejoindre cette joyeuse déambulation musicale.
1: Dernière éphémère de la saison, si je peux l'intituler comme ça, le 21 août. Et on revient cette fois-ci au Théâtre du Peuple.
0: On revient au Théâtre du Peuple. Alors Baptiste Rolla, qui avait marché à travers les Vosges depuis le 25 juillet, arrive le 21 août avec Samy Coster, son camarade musicien, et ils viennent présenter le prélude de Pan dans la grande salle du Théâtre du Peuple. Et en amont de cette proposition, le Théâtre du Peuple va se transformer en une sorte de cabinet de curiosité sur la question du vivant. C'est un sujet un peu majeur de notre saison. Et Julie Delisle, avec Baptiste Rolla, mais aussi avec la complicité de Vincent Munier et de Margot Zimmermann, sont en train d'inventer un véritable cabinet des curiosités où on va pouvoir circuler tout l'après-midi.
1: À partir de 15h, si je ne me trompe pas.
0: Tout à fait.
1: Évidemment, il y a des tarifs hein, en fonction de ce qu'on veut voir et assister. Les tarifs sont différents. On va peut-être pas tous les détailler, mais pouvez-vous nous expliquer un peu comment ça fonctionne et où on peut réserver ?
0: Vous avez les éphémères. Là, on est sur des tarifs un peu plus simples. On est en placement libre dans le Théâtre du Peuple. Le souffle du berger, les concerts de souffle collectif et le prélude de Pan seront à 20 et 15 euros. Histoire des ruisseaux à la recherche de temps de cam. 15 et 12 euros. Et puis vous avez le bal, les concerts et tout qui sont entre 5 et 4 euros.
1: Si on souhaite se renseigner ou réserver, est-ce que vous avez peut-être un site internet ou un numéro de téléphone ou des réseaux sociaux pour vous joindre ?
0: Vous pouvez appeler la billetterie et notre magique Gisèle qui vous répondra au 03 29 61 50 48. Le Théâtre du Peuple a un site internet, théâtredupeuple.com. Vous nous retrouvez aussi sur Facebook et sur Instagram.
2: Durant cette période estivale, les collectes de sang se poursuivent à travers notre département et nous sommes en compagnie d'Olivier Duras, chargé de communication institutionnelle et relations presse pour l'établissement français du sang Grand Est. Et avec vous, nous allons parler des prochaines collectes de sang qui sont programmées pour ce mois d'août. Avant cela, nous voulions rappeler aussi l'actualité du don du sang et ce qui fait la principale actualité, je dirais, c'est justement cette petite disette en termes de pochettes pour pouvoir, de poches de sang justement, pour pouvoir tenir la période estivale.
3: Donc à l'heure actuelle, au niveau national, on est à peu près à 79 000 poches en réserve, alors que nous devions atteindre les 100 000 poches le 14 juillet. Donc vous comprenez bien qu'il y a un gap. Hein. Donc on n'a pas du tout atteint cet objectif. Ce qui fait qu'on a des tensions sur les groupes O et sur les groupes A. Dans cette période, avec cette canicule, on a annulé des collectes. Il y a d'autres collectes aussi qu'on a réussi à transférer grâce à l'effort des communes pour nous trouver des salles plus agréables, plus fraîches pour accueillir les donneurs. Sur nos collectes, on est quand même équipé de brumisateurs, de ventilateurs. Et puis donc, on incite les donneurs à vraiment à s'hydrater beaucoup plus qu'en période normale et puis s'hydrater aussi après le don, pas faire d'efforts physiques aussi. Hein. Avant et après le don, donc c'est un peu les recommandations qu'on peut donner donc dans cette période de chaleur intense.
2: Et ces recommandations, elles sont importantes. Pour ce qui est maintenant des collectes, je vous propose qu'on découvre ce qui nous est proposé, entre autres par les associations de donneurs de sang à travers le département des Vosges, pour ce mois d'août.
3: Le jeudi 13 août, à Châtenois, la salle des fêtes de 16h à 19h30. Le vendredi 14 août, à Remonchamp, à la salle des fêtes de 16h à 19h30. Le mardi 18 août, à Thaon-les-Vosges, à la salle de la Rotonde, de 15h30 à 19h30. Le mercredi 19 août, à Remiremont, au Palais des Congrès, de 15h30 à 19h30. Le jeudi 20 août, à Jarmé, à l'espace Tilleul, de 8h30 à 12h et de 16h à 19h30.
2: Alors pour toutes les personnes qui souhaitent en savoir davantage sur le don de sang, les collectes qui existent à travers non seulement notre département, mais aussi plus largement, où est-ce qu'on peut se renseigner ? Rappelez-nous un site internet et puis je crois qu'il existe un numéro de téléphone national pour le don de sang.
3: Donc le site internet dondesang.efs.santé500.fr, l'application don de sang. et puis le 0800 109 900.
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2: L'essentiel de l'actualité, 80 départements placés en vigilance orange pour la canicule ce jeudi, jour du pic de chaleur cette semaine. Les températures pourraient atteindre 40 degrés localement. Quelques orages sont possibles sur les reliefs, mais la chaleur restera très forte vendredi, avant une baisse attendue par l'ouest ce week-end. Les canicules à répétition pourraient coûter entre 10 et 15 milliards d'euros à la France cet été. C'est l'estimation avancée par la ministre de la Transition écologique sur la base de chiffres de l'INSEE. Ce montant englobe les coûts directs et indirects liés aux fortes chaleurs. Une enquête pour homicide involontaire est ouverte après la mort de 3 personnes dans l'incendie d'une maison dans les Deux-Sèvres. Les corps entièrement calcinés pourraient être ceux des occupants du logement. Le feu s'était propagé mardi depuis un incendie de végétation. Une fuite de données touche Bloctel, vous savez, le service d'opposition au démarchage téléphonique. En revanche, aucun nom ni aucune adresse n'aurait été compromis. Les personnes concernées ont été prévenues par mail. Les hôtesses et stewards d'EasyJet France appelaient à la grève le week-end du 15 août, et ça après l'échec des discussions avec la direction. Les syndicats réclament des plannings plus stables et de meilleures conditions de travail. Des perturbations et des annulations de vols sont donc possibles.
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2: Bienvenue dans ce bulletin de météo. On s'intéresse au temps de ce jeudi 13 août, c'est le 225e jour de l'année, et on souhaite une bonne fête aux Hippolytes. Ce jeudi, les Vosges sont placées en vigilance orange canicule, on en reparle dans quelques instants. Dès l'aube, le soleil s'installe sur l'ensemble du territoire. Il ne rencontre aucun obstacle au fil de l'après-midi des plaines de l'ouest aux Hauts-de-Vosges. La nuit de jeudi à vendredi conserve ce ciel limpide, après une soirée elle aussi dégagée sous un ciel clair. Un mot sur les températures. Comme annoncé, la chaleur atteint un niveau élevé. Les minimales s'inscrivent entre 17 et 20 degrés, avec 20 du côté du col de Bussan. Les maximales montent à 33 degrés sur les hauteurs jérômoises, 35 dans le pays bressot et vers Xertigny, puis 36 à 37 degrés partout ailleurs. Venons-en au vent. De secteur nord-est, il reste faible tout au long de la journée. Pour le lendemain, vendredi, la chaleur se maintiendra et quelques nuages feront leur apparition. Côté ciel d'abord, la matinée s'annonce de nouveau dégagée sur tous les secteurs. Des nuages sans conséquence se développeront l'après-midi, surtout sur l'ouest du département et le massif. Ils persisteront en soirée comme durant la nuit suivante, mais cette fois-ci sur l'ensemble du département. Un léger risque d'averse est également annoncé sur le bassin néo-castrien. Qu'en est-il du mercure à présent ? Les minimales accuseront une petite augmentation, entre 19 et 21 degrés selon les secteurs. Les maximales, quant à elles, restent élevées, avec 31 à Gérardmer, 32 à la Bresse et 35 à 36 degrés sur le reste des Vosges. Le vent, pour finir, faible, il s'orientera du nord-est à l'est, avec des pointes à 35 km/h sur le pays bressot. Pour la fin de semaine, samedi resterait très chaud, entre 33 et 35 degrés, avec un vent d'ouest qui se lèverait en soirée. Dimanche marquerait une rupture nette, les maximales chuteraient autour de 22 à 24 degrés, avec de la pluie et des orages sur le massif. Quant à vous, vous pouvez retrouver toute l'info météo en allant sur notre site internet radiocristal.org.
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2: L'essentiel de l'actualité, 80 départements placés en vigilance orange pour la canicule ce jeudi, jour du pic de chaleur cette semaine. Les températures pourraient atteindre 40 degrés localement. Quelques orages sont possibles sur les reliefs, mais la chaleur restera très forte vendredi, avant une baisse attendue par l'Ouest ce week-end. Les canicules à répétition pourraient coûter entre 10 et 15 milliards d'euros à la France cet été. C'est l'estimation avancée par la ministre de la Transition écologique sur la base de chiffres de l'INSEE. Ce montant englobe les coûts directs et indirects liés aux fortes chaleurs. Une enquête pour homicide involontaire est ouverte après la mort de 3 personnes dans l'incendie d'une maison dans les Deux-Sèvres. Les corps entièrement calcinés pourraient être ceux des occupants du logement. Le feu s'était propagé mardi depuis un incendie de végétation. Une fuite de données touche Bloctel, vous savez, le service d'opposition au démarchage téléphonique. En revanche, aucun nom ni aucune adresse n'aurait été compromis. Les personnes concernées ont été prévenues par mail. Les hôtesses et stewards d'EasyJet France appelaient à la grève le week-end du 15 août, et ça après l'échec des discussions avec la direction. Les syndicats réclament des plannings plus stables et de meilleures conditions de travail. Des perturbations et des annulations de vols sont donc possibles.

0: Bienvenue dans ce bulletin de météo. On s'intéresse au temps de ce jeudi 13 août, c'est le 225e jour de l'année, et on souhaite une bonne fête aux Hippolytes. Ce jeudi, les Vosges sont placées en vigilance orange canicule, on en reparle dans quelques instants. Dès l'aube, le soleil s'installe sur l'ensemble du territoire. Il ne rencontre aucun obstacle au fil de l'après-midi des plaines de l'Ouest aux Hauts-de-Vosges. La nuit de jeudi à vendredi conserve ce ciel limpide, après une soirée elle aussi dégagée sous un ciel clair. Un mot sur les températures. Comme annoncé, la chaleur atteint un niveau élevé. Les minimales s'inscrivent entre 17 et 20 degrés, avec 20 du côté du col de Bussan. Les maximales montent à 33 degrés sur les hauteurs jéromoises, 35 dans le pays Bressot et vers Xertigny, puis 36 à 37 degrés partout ailleurs. Venons-en au vent. De secteur nord-est, il reste faible tout au long de la journée. Pour le lendemain, vendredi, la chaleur se maintiendra et quelques nuages feront leur apparition. Côté ciel d'abord, la matinée s'annonce de nouveau dégagée sur tous les secteurs. Des nuages sans conséquence se développeront l'après-midi, surtout sur l'ouest du département et le massif. Ils persisteront en soirée comme durant la nuit suivante, mais cette fois-ci sur l'ensemble du département. Un léger risque d'averse est également annoncé sur le bassin néo-castrien. Qu'en est-il du mercure à présent ? Les minimales accuseront une petite augmentation, entre 19 et 21 degrés selon les secteurs. Les maximales, quant à elles, restent élevées, avec 31 à Gérardmer, 32 à la Bresse et 35 à 36 degrés sur le reste des Vosges. Le vent, pour finir, faible, il s'orientera du nord-est à l'est, avec des pointes à 35 km/h sur le pays Bressot. Pour la fin de semaine, samedi resterait très chaud, entre 33 et 35 degrés, avec un vent d'ouest qui se lèverait en soirée. Dimanche marquerait une rupture nette, les maximales chuteraient autour de 22 à 24 degrés, avec de la pluie et des orages sur le massif. Quant à vous, vous pouvez retrouver toute l'info météo en allant sur notre site internet radiocristal.org.
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1: Bonjour, comme chaque semaine, je vous donne des astuces pour votre famille.
2: Maman, t'as vu, il fait beau, on peut aller se balader?
1: Avec plaisir, mais on va sortir l'application Pram Trails, car nous avons ton petit cousin en poussette avec nous aujourd'hui.
2: C'est quoi comme application?
1: C'est l'outil idéal pour éviter les sentiers forestiers qui se transforment en parcours du combattant. Racines géantes, bouts imprévus, ou le boss final, l'escalier de 20 marches en pleine forêt. Et je n'ai pas envie de porter une poussette de 15 kilos à bout de bras, rouge de colère et en sueur.
2: Comment ça marche ?
1: Pram Trails, c'est tout simplement le guide de poche ultime des parents baroudeurs. C'est une application collaborative qui recense, cartographie et évalue les sentiers de randonnée et les balades réellement praticables avec une poussette.
2: Ça change la vie.
1: Exactement, fini les mauvaises surprises. Contrairement aux applications de randonnée classiques qui vous disent juste niveau facile, ici, on va dans le détail. Vous savez exactement à quoi vous attendre. Goudron, terre battue, gravier fin ou herbe, ce sont les parents eux-mêmes qui testent et valident les parcours. Vous lisez des avis concrets du style « passe très bien avec une poussette citadine » ou « attention, poussette tout-terrain 3 roues obligatoire sur les 500 derniers mètres ».
2: C'est super bien pensé.
1: Je ne te le fais pas dire. L'application indique même les points d'ombre pour protéger bébé du soleil, les points d'eau potable, l'étape de pique-nique et le graal absolu de tout parent en vadrouille, les toilettes publiques avec table allongée à proximité.
2: Allez, on part marcher un peu?
1: Alors on enfile les baskets et à la semaine prochaine.
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0: Et bienvenue pour cette nouvelle émission dans notre série consacrée à l'histoire des Vosges et l'histoire d'Épinal. Pour ces prochaines minutes, nous accueillons encore aujourd'hui Jacques Grasser. Bonjour.
1: Bonjour.
0: Je rappelle que vous êtes agrégé d'histoire et avec vous, nous parlons actuellement de la Seconde Guerre mondiale, comme on l'appelle communément, mais également donc la guerre de 39-45. Nous avons parlé de différents événements concernant le début de la guerre, mais j'aimerais qu'on puisse parler maintenant de la résistance après la déportation. Comment la résistance va-t-elle s'installer? Quand est-ce qu'elle va vraiment débuter? Quels sont les mouvements de résistance qu'on a pu connaître, pourquoi pas d'ailleurs dans les Vosges, et puis également quels sont les autres mouvements qui vont exister en parallèle, voire à l'encontre de la résistance. Est-ce qu'on... Je peux vous donner la parole à ce sujet maintenant.
1: Oui. Alors, il faut bien comprendre que c'est très compliqué, et c'est encore plus compliqué 70 ans après. Enfin, plus de 70 ans après, parce que les responsables ont disparu aujourd'hui. Donc, voilà. Alors, en dehors de leur témoignage écrit ou leur témoignage oral enregistré, la résistance, évidemment, par définition, laisse peu d'écrits. De façon à ne pas avoir, évidemment, à avoir des preuves contre ces femmes et ces hommes. Donc, on est quand même, au niveau documentaire, on est quand même pas mal démunis. Bon, cela dit, depuis la guerre, on a quand même eu beaucoup de témoignages, on a quand même travaillé, même si les archives étaient un moment fermées. Donc on a quand même des renseignements. Alors, c'est la première chose. Deuxième chose, c'est que c'est compliqué, parce qu'il va y avoir plusieurs épisodes. Il y a l'épisode d'abord de résistance, on va dire, spontanée. C'est 1940, il y a d'un côté des gens, c'est des individus, qui choisissent de résister, qui refusent la défaite de la France et qui décident de résister. Bon, l'exemple emblématique, c'est le général de Gaulle, bien sûr, mais tous ceux qui le rejoignent à Londres, puis tous ceux qui aussi en France, vont finalement commencer à mettre en place une résistance plus ou moins organisée au début, mais ce sont des individus, c'est un choix individuel. Comme il va y avoir de l'autre côté un choix individuel de collaborer avec les Allemands. Alors, c'est illustré par le gouvernement de Vichy, certes, mais il y a aussi des individus qui, eux-mêmes, vont se mettre au service des Allemands, hein, de la police allemande, etc., etc. Bon, sous diverses formes. Puis au milieu, ben, il y a la grande majorité qui, ma foi, est là, ne sait pas trop, hein, est reconnaissante en majorité au maréchal Pétain d'avoir mis fin aux hostilités militaires. Le sauveur, le vainqueur de Verdun, comme on l'appelle à l'époque, vénéré par les anciens combattants de 14-18, bon, voilà, il faut contextualiser tout ça. Hein. 70 ans après, c'est toujours facile de porter des jugements et de dire, il y a qu'il faudrait que...
0: Mais, et puis, il faut rappeler que ces gens vivaient sous l'occupation.
1: Bien sûr, qu'aurions-nous fait les uns et les autres individuellement dans cette période, hein. Il faut toujours se poser la question. Bon, alors, donc il y a ce premier mouvement, on va dire, de résistance, très très peu nombreux, hein, qui vont se mettre en marge de la société, de façon à commencer à organiser un mouvement de résistance à l'occupation allemande. Et puis, il y a une deuxième vague, on va dire, qui va se mettre en place, alors là, cette fois, beaucoup plus nombreuse, parmi des civils qui vont s'organiser. Hein, c'est les mouvements, les grands mouvements de résistance qui se mettent en place à partir, surtout, de 1941, avec des mouvements de résistance dans l'administration, dans les PTT, à la SNCF, donc il va se traduire par des collectes de renseignements, qui va se traduire par des rapports avec les alliés, avec les Britanniques d'abord, puis les Américains quand ils rentreront en guerre. Donc des mouvements sur l'ensemble de la France, des grands mouvements de résistance, qui suivent parfois d'ailleurs des options politiques, mais pas seulement. Donc ces mouvements de résistance de l'armée, ces mouvements de résistance de l'administration, etc., ces communistes francs-tireurs et partisans, etc. Alors c'est pas forcément des mouvements armés, hein, ils sont pas en train de faire le coup de feu tous les matins, mais c'est surtout des mouvements de renseignement, d'organisation d'une administration, d'une armature clandestine, pour que le moment venu, parce qu'on espère bien qu'il y aura un jour une libération, il y ait déjà un cadre, hein, c'est ce qu'on appellera plus tard le Conseil National de la Résistance, hein, avec le gouvernement provisoire général de Gaulle en Afrique du Nord, Voilà, c'est tout ce mouvement qui se met en place à partir de 1941, avec tous les gens qui n'ont pas été faits prisonniers et qui sont l'armature, en particulier administrative, de la France. Alors ceci dans l'ensemble de la France. Donc à Épinal en particulier, c'est bien représenté par une personnalité éminente comme Georges Savouret, par exemple, pour l'Est de la France, l'ensemble de l'Est. C'est Gilbert Grandval, par exemple, qui sera ensuite haut-commissaire français en Sarre, et ainsi de suite. Donc on a une organisation, une structure qui se met en place, qui commence à se fédérer. Bon, tout le monde connaît l'histoire du préfet Jean Moulin, etc., représentant du général de Gaulle, et ainsi de suite. Et puis, troisième mouvement, c'est à partir du service du travail obligatoire en Allemagne, donc les fins des années 42-43, où des jeunes gens qui ne veulent pas partir travailler en Allemagne vont se réfugier dans les bois, alors à l'ouest, dans l'ouest vosgien, camp de la délivrance, comme on l'appelle, et puis dans les Hautes-Vosges aussi, constituant des maquis comme la piquante pierre, etc. Donc, ces maquis que l'on retrouve chaque année au moment des commémorations de la particulière libération au cours de l'été quand ces maquis vont entrer en action active, on va dire, contre les Allemands.
2: On sait combien il y avait de maquis sur le département, sur le territoire ?
1: Oui, alors on connaît c'est plusieurs dizaines de maquis. Alors cela dit, combien d'individus ? Alors c'est très compliqué, je ne pourrais pas le dire comme ça.
2: D'autant que certains, au départ, avant d'entrer en action, étaient anonymes. Il fallait qu'il reste anonyme.
1: Et puis donc, le service du travail obligatoire a amené quand même plusieurs centaines, plusieurs milliers de gens à entrer dans la clandestinité. Alors, c'est que parfois une clandestinité est toute relative. Les témoins, moi je me rappelle encore de témoins qui me disaient qu'ils connaissaient un tel, le fils d'eux, qui arrivait à vélo pour aller chercher du pain à la boulangerie, en montrant fièrement une mitraillette Sten, mitraillette anglaise, dépassant des sacoches du vélo. Donc voilà, c'est quand même quelque part, il faut faire de la part des choses. Cela dit, ça n'enlève rien au courage, à l'héroïsme de ces gens, qui pour beaucoup d'entre eux vont le payer quand même de leur vie ou de la déportation, en particulier en 1944. Mais bon, voilà, il y a tout. Et puis, dernier mouvement de résistance, c'est au moment de la libération, où il va y avoir une vague aussi de gens qui vont se joindre à l'armée de libération, en particulier à la première armée française, donc ils vont s'engager dans l'armée pour la durée de la guerre. Donc on a toute une série de gens qui vont s'engager dans la première armée française et qui vont continuer à combattre donc en Allemagne jusqu'à la fin de la guerre, et pour certains d'entre eux qui vont rester dans l'armée, qu'on va retrouver en Indochine, etc., mais dont le premier geste était de s'engager, donc d'être volontaire pour s'engager dans l'armée. Et puis devrais-je ajouter, il y a aussi malheureusement, mais c'est toujours pareil, les résistants du lendemain, comme on dit, c'est-à-dire ceux qui se vantent d'avoir fait de la résistance, d'y avoir toujours cru, uniquement quelquefois pour sauver leur attitude parfois critiquable au cours de la guerre. C'est que quelques individus aussi. Et puis en face, il faut le dire aussi, en face, il y a des collaborateurs actifs. Il y a des gens qui ont collaboré avec, d'une part, le régime de Vichy, mais avec l'Allemagne directement, jusqu'au moment où ils vont former la fameuse milice, donc formée de mouvements de collaboration active avec l'Allemagne, de dénonciation des résistants potentiels, d'arrestation, de torture, d'exécution aussi pour le compte de l'Allemagne. Il y a eu un bureau de la milice à Épinal, place des Vosges, voilà. Et puis des gens qui ont dénoncé d'autres Français, et ainsi de suite. Bon, il y a eu toute une série d'histoires là-dessus, avec des histoires restées ténèbres, comme l'affaire Vitu, par exemple, qui a péri, avec d'autres qui ont été emmenés en déportation, dénoncés par les Français. Il faut bien le dire. Donc voilà, il y a tout pour faire un monde. C'est toujours, c'est pas tout blanc, tout noir. C'est toujours gris. Toutes ces affaires-là.
2: Eh bien oui, une situation complexe, comme vous le dites. Et je vous propose qu'on puisse quand même donner des exemples de résistants. Mais ça, on le fera dans une prochaine émission. On va conclure ici cette première partie sur la thématique de la résistance. Et je vous propose de nous retrouver très prochainement dans une nouvelle émission consacrée à l'histoire des Vosges et l'histoire d'Épinal pour donner un exemple d'individu ou autre de résistant de notre territoire. À très bientôt dans notre série.

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2: Bonsoir à tous, à la une de l'actualité. 80 départements placés en vigilance orange pour la canicule ce jeudi, jour du pic de chaleur cette semaine. Les températures pourraient atteindre 40 degrés localement. Quelques orages sont possibles sur les reliefs, mais la chaleur restera très forte vendredi, avant une baisse attendue par l'Ouest ce week-end. Les canicules à répétition pourraient coûter entre 10 et 15 milliards d'euros à la France cet été. C'est l'estimation avancée par la ministre de la Transition écologique sur la base de chiffres de l'INSEE. Ce montant englobe les coûts directs et indirects liés aux fortes chaleurs. Toujours selon la ministre, la sécheresse touche désormais presque toute la France. 65% du territoire connaît une sécheresse d'une intensité exceptionnelle. Conséquence, plus de 40 000 personnes subissent des coupures d'eau au robinet. Une enquête pour homicide involontaire est ouverte après la mort de 3 personnes dans l'incendie d'une maison dans les Deux-Sèvres. Les corps entièrement calcinés pourraient être ceux des occupants du logement. Le feu s'était propagé mardi depuis un incendie de végétation. Attention aux lunettes utilisées pour observer l'éclipse de ce soir. La répression des fraudes a détecté des anomalies chez 20% de 170 professionnels contrôlés en France. 21 avertissements et 4 injonctions de mise en conformité ont déjà été prononcées. Soyez prudents. Une fuite de données touche Bloctel, vous savez, le service d'opposition au démarchage téléphonique. 3 millions de numéros de téléphone ont été récupérés par un cybercriminel. En revanche, aucun nom ni aucune adresse n'aurait été compromis. Les personnes concernées ont été prévenues par mail. Les hôtesses et stewards d'EasyJet France appelaient à la grève le week-end du 15 août, et ça après l'échec des discussions avec la direction. Les syndicats réclament des plannings plus stables et de meilleures conditions de travail. Des perturbations et des annulations de vols sont donc possibles. Dans l'actualité également, la Colombie décrète 3 jours de deuil national après le violent séisme qui a frappé l'ouest du pays. Le bilan fait désormais état de 216 morts et de milliers de blessés. Les drapeaux seront mis en berne sur les bâtiments publics et dans les représentations diplomatiques. Les recherches de survivants se poursuivent dans les zones les plus touchées. Un mot de sport et nouveau forfait pour Teddy Riner. Déjà contraint de renoncer au tournoi de Lima, le Français ne participera pas non plus au Grand Chelem de Lausanne prévu fin août. Il est toujours gêné par une blessure à l'épaule et doit suivre 3 semaines de renforcement. Et puis, première sortie dans l'espace en vue pour Sophie Adnaud. L'astronaute française doit quitter la Station spatiale internationale le 18 août. Sa mission, remplacer une antenne essentielle aux communications entre l'ISS et le centre de contrôle de Houston. Fin de ce flash, excellente soirée à tous.
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1: Bienvenue dans ce bulletin de météo. On s'intéresse au temps de ce jeudi 13 août, c'est le 225e jour de l'année, et on souhaite une bonne fête aux Hippolytes. Ce jeudi, les Vosges sont placées en vigilance orange canicule, on en reparle dans quelques instants. Dès l'aube, le soleil s'installe sur l'ensemble du territoire. Il ne rencontre aucun obstacle au fil de l'après-midi des plaines de l'ouest aux Hauts-de-Vosges. La nuit de jeudi à vendredi conserve ce ciel limpide, après une soirée elle aussi dégagée sous un ciel clair. Un mot sur les températures. Comme annoncé, la chaleur atteint un niveau élevé. Les minimales s'inscrivent entre 17 et 20 degrés, avec 20 du côté du col de Bussan. Les maximales montent à 33 degrés sur les hauteurs jéromoises, 35 dans le pays Bresseau et vers Xertigny, puis 36 à 37 degrés partout ailleurs. Venons-en au vent. De secteur nord-est, il reste faible tout au long de la journée. Pour le lendemain, vendredi, la chaleur se maintiendra et quelques nuages feront leur apparition. Côté ciel d'abord, la matinée s'annonce de nouveau dégagée sur tous les secteurs. Des nuages sans conséquence se développeront l'après-midi, surtout sur l'ouest du département et le massif. Ils persisteront en soirée comme durant la nuit suivante, mais cette fois-ci sur l'ensemble du département. Un léger risque d'averse est également annoncé sur le bassin néo-castrien. Qu'en est-il du mercure à présent ? Les minimales accuseront une petite augmentation, entre 19 et 21 degrés selon les secteurs. Les maximales, quant à elles, restent élevées, avec 31 à Gérardmer, 32 à la Bresse et 35 à 36 degrés sur le reste des Vosges. Le vent, pour finir, faible, il s'orientera du nord-est à l'est, avec des pointes à 35 km/h sur le pays Bresseau. Pour la fin de semaine, samedi resterait très chaud, entre 33 et 35 degrés, avec un vent d'ouest qui se lèverait en soirée. Dimanche marquerait une rupture nette, les maximales chuteraient autour de 22 à 24 degrés, avec de la pluie et des orages sur le massif. Quant à vous, vous pouvez retrouver toute l'info météo en allant sur notre site internet radiocristal.org.
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1: Le Théâtre du Peuple a une programmation estivale complète pour cet été. Nous sommes en compagnie de Marie Cassal pour en parler. Vous êtes la directrice déléguée du Théâtre du Peuple de Bussan, donc ce mythique théâtre qu'on connaît tous dans les Vosges. Et la programmation court du 16 juillet au 13 septembre cette année. On reprend un peu les éphémères, hein, ces moments avec de la musique, notamment le 14 août avec une nouvelle proposition.
2: Alors le 14 août, le collectif Souffle qui nous a fait danser le 31 juillet revient. Il aura passé 10 jours de résidence dans Bussan et là il crée complètement un spectacle et un concert pour le Théâtre du Peuple avec la dizaine de musiciens qui s'est déjà présenté le 31 juillet. Ça va être assez joyeux et là on a toute une soirée musicale, toute une journée et une soirée. On commence à l'église, ensuite on déambule et on termine au Théâtre du Peuple.
1: Donc il y a des stages qui vont débuter à partir de 11h également et le programme, lui, débute à partir de 16h pour se finir dans la soirée.
2: Alors pendant la saison du Théâtre du Peuple, il y a des stages qui sont proposés aux enfants. Pendant Hérité des Brumes, c'est le cas. Et là, sur cette proposition de Souffle Collectif, il y a aussi des stages pendant 3 jours qui vont être proposés aux enfants qui vont ensuite rejoindre cette joyeuse déambulation musicale.
1: Dernière éphémère de la saison, si je peux l'intituler comme ça, le 21 août. Et on revient cette fois-ci au Théâtre du Peuple.
2: On revient au Théâtre du Peuple. Alors Baptiste Rolla, qui avait marché à travers les Vosges depuis le 25 juillet, arrive le 21 août avec Samy Coster, son camarade musicien, et ils viennent présenter le prélude de Pan dans la grande salle du Théâtre du Peuple. Et en amont de cette proposition, le Théâtre du Peuple va se transformer en une sorte de cabinet de curiosité sur la question du vivant. C'est un sujet un peu majeur de notre saison. Et Julie Delisle, avec Baptiste Rolla, mais aussi avec la complicité de Vincent Munier et de Margot Zimmermann, sont en train d'inventer un véritable cabinet des curiosités où on va pouvoir circuler tout l'après-midi.
1: À partir de 15h, si je ne me trompe pas.
2: Tout à fait.
1: Évidemment, il y a des tarifs hein, en fonction de ce qu'on veut voir et assister. Les tarifs sont différents. On ne va peut-être pas tous les détailler, mais pouvez-vous nous expliquer un peu comment ça fonctionne et où on peut réserver ?
2: Vous avez les éphémères. Là, on est sur des tarifs un peu plus simples. On est en placement libre dans le Théâtre du Peuple. Le Souffle du Berger, les concerts de souffle collectif et le prélude de Pan seront à 20 et 15 euros. Histoire des ruisseaux à la recherche de temps de cam, 15 et 12 euros. Et puis vous avez le bal, les concerts et tout qui sont entre 5 et 4 euros.
1: Si on souhaite se renseigner ou réserver, est-ce que vous avez peut-être un site internet ou un numéro de téléphone ou des réseaux sociaux pour vous joindre ?
2: Vous pouvez appeler la billetterie et notre magique Gisèle qui vous répondra au 03 29 61 50 48. Le Théâtre du Peuple a un site internet, théâtredupeuple.com. Vous nous retrouvez aussi sur Facebook et sur Instagram.
3: Durant cette période estivale, les collectes de sang se poursuivent à travers notre département et nous sommes en compagnie d'Olivier Duras, chargé de communication institutionnelle et relations presse pour l'établissement français du sang Grand Est. Et avec vous, nous allons parler des prochaines collectes de sang qui sont programmées pour ce mois d'août. Avant cela, nous voulions rappeler aussi l'actualité du don du sang et ce qui fait la principale actualité, je dirais, c'est justement cette petite disette en termes de pochettes pour pouvoir, de poches de sang justement pour pouvoir tenir la période estivale.
4: Oui, bah donc à l'heure actuelle, au niveau national, on est à peu près à 79 000 poches en réserve, alors que nous devions atteindre les 100 000 poches le 14 juillet. Donc bah, vous comprenez bien qu'il y a un gap. Hein. Donc on n'a pas du tout atteint cet objectif. Ce qui fait qu'on a des tensions sur les groupes O et sur les groupes A. Dans cette période, avec cette canicule, on a annulé des collectes. Il y a d'autres collectes aussi qu'on a réussi à transférer grâce à l'effort des communes pour nous trouver des salles plus agréables, plus fraîches pour accueillir les donneurs. Sur nos collectes, on est quand même équipé de brumisateurs, de ventilateurs. Et puis donc, bah, on incite les donneurs à vraiment à s'hydrater beaucoup plus qu'en période normale et puis s'hydrater aussi après le don, pas faire d'efforts physiques aussi. Hein. avant et après le don. Donc c'est un peu les recommandations qu'on peut donner donc, dans cette période de chaleur intense.
3: Et ces recommandations, elles sont importantes. Pour ce qui est maintenant des collectes, je vous propose qu'on découvre ce qui nous est proposé, entre autres par les associations de donneurs de sang à travers le département des Vosges pour ce mois d'août.
4: Le jeudi 13 août à Châtenois, la salle des fêtes de 16h à 19h30. Le vendredi 14 août à Ramonchamp, à la salle des fêtes de 16h à 19h30. Le mardi 18 août à Thaon-les-Vosges, à la salle de la Rotonde de 15h30 à 19h30. Le mercredi 19 août à Remiremont, au Palais des Congrès de 15h30 à 19h30. Le jeudi 20 août à Gérardmer, à l'espace Tilleul, de 8h30 à 12h et de 16h à 19h30.
3: Alors pour toutes les personnes qui souhaitent en savoir davantage sur le don de sang, les collectes qui existent à travers non seulement notre département mais aussi plus largement, où est-ce qu'on peut se renseigner? Rappelez-nous un site internet et puis je crois qu'il existe un numéro de téléphone national pour le don de sang.
4: Donc le site internet dondesang.ess.santé500.fr, l'application don de sang et puis le 0800 109 100.
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toujours très heureux de vous retrouver pour partager quelques plages musicales. J'ai choisi aujourd'hui de vous faire part de quelques impressions musicales de la Tchéquie. Dans une émission précédente intitulée « La Tchéquie symphonique », nous avions déjà partagé la musique de ces grands, très grands compositeurs tchèques comme Oskar Nebal, Smetana, Janáček et bien sûr la tête d'affiche, le grand Dvořák. À l'époque où la Bohême, une région de l'Europe centrale, était et faisait partie de l'Empire austro-hongrois, cette Bohême n'était pas divisée et on ne séparait pas la musique sérieuse de la musique populaire. Preuve en est avec cette mélodie que vous connaissez sans doute.

Bir Barbel Polka de Vej Vojda, une chanson populaire tchèque reprise par Annie Cordy sous le titre de Frida Umpapa. Il apparaît que tous les Tchèques naissent avec un violon sous l'oreiller. C'est en tout cas ce que dit la sagesse populaire. Avoir la richesse de la programmation musicale et lyrique des salles de concert pragoises, par exemple, la musique continue d'occuper une place à part dans la vie des Tchèques. Les noms des plus grands compositeurs tchèques sont aujourd'hui connus dans le monde entier. Je vous ai parlé de Dvorak, Janáček, Smetana ou Oscar Nedbal. D'autres peut-être moins connus sont peu à peu redécouverts.

deux thèmes musicaux que vous avez reconnus. Je veux parler de Florentine Marche et auparavant, c'était la fameuse entrée des gladiateurs créée dans les années 1900. Deux compositions d'un compositeur tchèque, Julius Fučík, autre grand nom de cette musique tchèque dont je vous livre aujourd'hui quelques impressions. C'était l'orchestre philharmonique tchèque qui va d'ailleurs nous accompagner tout au long de cette émission, qui nous l'interprétait. Plus calme maintenant avec cette sérénade pittoresque par la musique de l'armée tchèque.

0: Sérénade pittoresque par la musique nationale de l'armée tchèque de Julius Fučík.
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0: La danse nationale de la Tchéquie, dit-on, c'est la polka. On la croise dans les airs country aux États-Unis ou dans les mélodies traditionnelles irlandaises. Dans la musique folklorique germanique ou encore au nord de Mexico.

0: Des éléments caractéristiques de la polka, ou plutôt poulka, qui signifie moitié en tchèque, en référence aux deux temps de la musique ou aux pas chassés de cette danse. Une danse qui aurait été inventée, dit-on, à Prague ou dans une ville bohémienne par une servante dans les années 1830.
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0: Les Tchèques ne sont pas les seuls à considérer la polka comme leur danse nationale. Les Polonais aussi revendiquent la paternité de cette danse. Ce qui est sûr, c'est qu'elle a très vite, dans les années 1830-1840, traversé l'Europe et elle révolutionna l'art de la danse.

face aux polkas qui fleurissent en Allemagne, en Autriche, en France et outre-Atlantique, les grands compositeurs tchèques de Bohême et de Moravie décident de composer des polkas classiques et typiquement tchèques. C'est le cas des héros nationaux tels que Bedřich Smetana ou encore Antonín Dvořák, qui écrivent tous deux bon nombre de polkas de grande beauté. Une manière de revendiquer avec élégance la classe et la paternité de ce style musical qui n'a pas fini d'évoluer avec le temps et les modes.

Fanny Polka de Joseph Labinski, Polka, un rythme populaire qui révolutionna l'art de la danse au milieu du 19e siècle.

Je vous fais découvrir aujourd'hui quelques impressions musicales de cette Tchéquie qui a donné tant de grands compositeurs comme Dvorak, comme Nedbal, comme Smetana, etc., qui commencent à être connus, mais qui sont reconnus dans le monde entier.

Esmeralda de Francitek, mort par le philharmonique tchèque sous la baguette de Václav Neumann. Peu de musiciens et chefs d'orchestre pouvaient rivaliser avec lui, car il composait et dirigeait de la musique d'une popularité sans égale. Francitek, mort, il nous a quittés dans les années 1912 en nous laissant d'innombrables compositions. Depuis le XVIIIe siècle, on sait que les Tchèques jouent brillamment des instruments à vent. Cette tradition atteint son apogée vers la fin du XIXe avec ce même Francitek Mor, compositeur, chef d'orchestre et musicien, qui donnera toutes les lettres de noblesse aux harmonies tchèques. Il passe toute sa vie dans la ville de Kolíně, en Bohême de l'Est, et ses marches sont devenues l'archétype de la marche tchèque. Je vous en ai choisi une, par exemple, intitulée « Musique de Bohème ».

Musique de Bohème par le Philharmonique tchèque sous la baguette de Václav Neumann, une marche composée par celui qui est devenu le symbole du peuple tchèque, František Kmoch. Actuellement, les compositeurs tchèques n'ont rien perdu de leurs racines. Preuve en est, avec cette danse brillante, c'est son titre, composée en 1986 par Karel Stasny. Retrouvons l'ensemble de l'armée nationale tchèque.

0: Nouvelle, c'était son titre, par le philharmonique tchèque, une nouvelle conception de ce genre musical qu'est la marche.
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0: Je voudrais aujourd'hui vous faire part de quelques impressions musicales de Tchéquie, un pays où la musique est une institution nationale. Elle nous a donné de grands compositeurs tels que Dvorak, Smetana, Nedbal, Janáček, pour ne citer que les plus en vogue actuellement. Encore un élève de Dvorak, je voudrais vous faire découvrir Oscar Nedbal. Vous connaissez certainement sa valse triste.

Bien, ce sont les cloches de la forêt que je vous propose, toujours avec l'Orchestre Philharmonique de Tchécoslovaquie, sous la direction de Václav Neumann. Et nous terminerons ces impressions de Tchéquie avec une autre sérénade pittoresque, c'est son titre, d'un certain Juliet Fudzik que nous avons déjà retrouvé et que je vous ai présenté au début de cette émission. Et c'est l'harmonie de l'armée tchèque qui nous l'interprétera.

Sérénade pittoresque de Julius Fučík avec l'harmonie de l'armée tchèque. Auparavant, c'était Les cloches de la forêt d'Oscar Nedbal par l'orchestre philharmonique de Tchécoslovaquie dans deux formations donc, qui étaient nos hôtes pour ces impressions musicales de Tchéquie. C'était une émission que vous présentez et que vous proposez, Pierre-Yves Deroche. Je vous donne rendez-vous sur cette même antenne, même heure, et bien sûr, même jour. Au revoir à toutes.

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2: Meraïa et Meraïote. Exceptionnellement, je vais vous parler de plusieurs personnages dans une seule chronique. Pourquoi ? Bien parce que ces personnages portent un nom qui est tout à fait curieux. Meraïote, c'est un nom qui veut dire rébellion, et Meraïote, ça veut dire rebelle. C'est en fait deux formes différentes du même mot. Et c'est assez curieux que des personnes soient appelées dès leur naissance par le parent rébellion ou rebelle. Est-ce qu'on leur a donné un nom quelques jours après leur naissance et que c'était des enfants qui pleuraient beaucoup et qu'on a considéré comme des rebelles ? Je ne sais pas. Mais en tout cas, c'est pas un nom très simple et très facile à porter. Une autre chose qui me frappe, c'est que tous les personnages de la Bible qui ont porté ce nom-là, ce sont des gens qui appartenaient à la prêtrise. Ils étaient tous des gens qui ont exercé des fonctions de prêtre. Et donc, c'est assez curieux, un prêtre n'est pas censé être un rebelle, au contraire, il est censé être un modèle d'obéissance, et non pas quelqu'un qui va perturber le peuple et qui va le dérouter, l'encourager à se rebeller contre Dieu. Alors, il y a trois personnages qui ont porté ce nom. Les deux premiers dans l'histoire, successivement, ont porté le nom de Meraïote. Le premier d'entre eux semble avoir vécu à l'époque où le grand prêtre s'appelait Élie et où il avait deux fils rebelles et où une femme lui a confié un autre enfant qu'il a éduqué et qui est devenu un grand personnage de la Bible, Samuel. À cette époque-là, il y avait d'autres prêtres qu'Élie, et parmi ces prêtres, eh bien, il y en avait un qui s'appelait Meraïote. Était-il aussi ou moins rebelle que les fils d'Élie, qui visiblement manifestaient un état d'esprit de rébellion que Dieu a condamné ? On ne sait pas. Le deuxième personnage qui a partait ce nom de Meraïote, a vécu beaucoup plus tard, environ une cinquantaine d'années, avant l'exil des Israélites à Babylone. Lui aussi était prêtre d'une lignée assez célèbre, puisque parmi ses ancêtres, il y avait un certain Tsadok, qui est resté un personnage très connu, puisqu'il a même donné son nom à toute une lignée de prêtres, les Sadocites. Donc Meraïote, un autre de ces prêtres, qui lui aussi a porté ce nom de rebelle. Et il faut se souvenir que beaucoup des prophètes ont dit que l'exil à Babylone était une punition que Dieu infligeait à son peuple à cause de sa rébellion. Et donc, si des prêtres comme lui ont participé à cette rébellion, c'est bien triste. Pourtant, bien plus tard, après le retour de l'exil, on trouve encore un autre prêtre, mais qui s'appelle Meraïa, c'est-à-dire rébellion cette fois-ci, et qui lui a vécu, disons, vers la fin de la deuxième génération qui a fait le voyage de retour depuis Babylone jusqu'à Jérusalem. Cette génération qui a été invitée à reconstruire le temple, cette génération qui a été exhortée par des prophètes comme Agée, comme Zacharie, et qui a été conduit par des gens comme Zorobabel, le chef politique, ou comme Esdras et Néhémie, les Lévites, invités à ne pas commettre les mêmes rébellions qu'avaient commis ceux des générations précédentes et qui avaient provoqué l'exil. Et ce Meraïa-là pourrait bien être de ceux qui ont participé à susciter le dernier prophète de l'Ancien Testament, Malachi, qui a des messages pour dire au peuple qu'il est rebelle. Et ce peuple va répondre à Malachi « Mais en quoi sommes-nous rebelles ?» et qui va discuter de cette façon dont Dieu le regarde. En tout cas, trois prêtres, liés à l'histoire d'une rébellion, qui doivent nous rappeler que, quelle que soit notre position en face de Dieu, nous sommes invités à réfléchir. Sommes-nous rebelles ou sommes-nous prêts à marcher de façon obéissante, je dirais de façon docile, envers ce que Dieu nous propose ? La rébellion n'est pas toujours un défaut, mais il faut savoir ce que nous en faisons dans notre vie. Alors, ces personnages sont tous mentionnés dans le livre des Chroniques, en particulier dans les généalogies, donc dans les 9 premiers chapitres du premier livre des Chroniques, ou bien dans le livre de Néhémie au chapitre 11 et au chapitre 12.
1: C'était une chronique de Bernard Sauvagna.
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0: Éric de Nimal, nous avons terminé notre précédent entretien sur finalement la publication par Voltaire du livre qui s'appelle Le traité sur la tolérance à l'occasion de la mort de Jean Calas, qui a défrayé la chronique et, à l'époque, et qui a rassemblé finalement l'opinion publique sur l'idée que Voltaire a bien raison. Finalement, on a besoin d'avoir une ouverture sur notamment les faits religieux. Vous appelez ça un souffle nouveau. Qu'est-ce qui va se passer à partir de cette époque?
1: En fait, ce qui est intéressant, c'est que cette affaire Calas a tellement soulevé l'intérêt, la curiosité du grand public que tout le monde s'y est intéressé et que tout le monde a voulu commenter un peu cette affaire au comptoir du coin, etc. Mais en même temps, ça a donné une véritable conscience de la part du peuple. Dans cette affaire, il y a eu une injustice, il fallait prendre position, on a pris position, on a le droit de prendre position. Et d'un seul coup, ça a été ça. On a le droit de prendre position, on a le droit de ne pas être d'accord avec les décisions qui ont été prises. Ça, c'est un grand principe que le protestantisme a dans ses flancs, mais que d'un seul coup, l'ensemble de la population découvre. Effectivement, on a le droit de ne pas être d'accord, on a le droit de revendiquer, on a le droit d'avoir une conscience différente de ce qui est la règle établie. Et donc, à partir de ce moment-là, il va y avoir beaucoup plus de tolérance à l'égard du protestantisme, à l'égard des opinions différentes. Et on va aussi se rendre compte qu'on a été relativement injuste à l'égard des protestants. On a quitté un peu le climat de violence, des guerres, etc. On est quand même entré dans quelque chose d'un peu plus paisible. On va rétablir un certain nombre de choses. Par exemple, on va inventer l'état civil à ce moment-là, parce que les protestants, ayant la possibilité d'être ce qu'ils sont, n'étant pas obligés de passer par l'Église, l'Église détenait le pouvoir de l'état civil, en quelque sorte. C'était pas l'état civil, mais c'était l'État. C'est l'Église qui enregistrait les naissances, les mariages, les baptêmes, les morts, etc. Et donc tous les registres qui concernaient toutes les personnes et toutes les personnes vivantes passaient par l'Église catholique. Quand le protestant ne passe plus par l'Église catholique, il n'a plus d'état civil, il n'a plus d'existence. Alors l'État est en train de dire, ah oui, mais attendez, on va pas laisser les protestants sans papier, on va pas laisser les protestants sans identité, on ne va pas les obliger à passer par l'Église, on va enlever l'exclusivité qu'avait l'Église d'enregistrer les actes, on va enlever ça à l'Église et on va faire que c'est l'État qui enregistre et c'est l'État civil, c'est l'invention de l'État civil.
0: Et c'est finalement les balbutiements de la séparation de l'Église et de l'État, quelque part.
1: Nous sommes en quelle époque ? On est à la fin de
0: 1755.
1: Voilà,
0: alors que la séparation de l'Église et de l'État sera en 1905, donc oui. 150 ans plus tard.
1: Mais on est en train d'avancer dans cette idée-là. Et la mentalité est en cours de changement. Ça va être extrêmement long. Et cette liberté de conscience, elle n'est pas encore complètement. C'est progressivement que ça va venir. Il y a Voltaire qui a mis un pied dans la porte, en quelque sorte, hein, pour ouvrir cette liberté de conscience que les protestants revendiquent depuis longtemps. Et puis, il va y avoir un autre personnage qui va entrer dans l'histoire à ce niveau-là, dont on ne parle pas en général, c'est Lafayette. Lafayette, qui est une gloire nationale parce qu'il a fait des choses extraordinaires en Amérique, avec, entre autres, de l'aide pour mettre en place les droits de l'homme aux États-Unis. Lui, il revient des États-Unis, où il a bien vu la liberté de conscience, grande liberté de conscience qui existe en Amérique. Il revient avec ça dans ses bagages et il dit, mais écoutez, ce qui se vit de l'autre côté de l'Atlantique peut se vivre ici. Et lui, avec tout son aura, avec son pouvoir, avec son prestige, etc., va revendiquer, non pas le protestantisme, mais la liberté de conscience. Il va revendiquer cette liberté de croire et d'avoir une opinion qui est peut-être différente de celle du roi. On est vraiment en train de glisser, c'est-à-dire que l'on se rend compte que, finalement, la société est en train de se protestantiser, alors qu'elle a refusé le protestantisme. Elle accepte progressivement cette liberté de conscience qui était tellement chère aux protestants. Et voilà que cette liberté tant attendue va enfin pouvoir être offerte. Et vous parliez de la séparation de l'Église et de l'État, mais on est en train de former quelque chose de tout à fait nouveau. C'est la notion de liberté, égalité, fraternité. On est en train de venir de la réforme à la République, de façon indirecte, mais de façon de plus en plus précise.
0: Un petit mot, tout à l'heure, vous reveniez en disant que finalement, les protestants, pendant un temps, ont été un petit peu les oubliés d'une certaine histoire. Je voudrais revenir justement sur un des paragraphes que l'on trouve dans cette partie que vous développez de votre livre. Vous avez marqué « Il y a encore des prisonnières dans la tour de Constance et il y a encore les derniers forçats pour la cause de la RPR dans les bagnes ou bien encore dans les galères ». Donc, le traité sur la tolérance, l'affaire Callas qui devient chose publique de Voltaire, aura comme conséquence aussi heureuse la libération de ces gens qui sont oubliés dans les prisons ou dans les bagnes.
1: Oui, c'est là où je disais tout à l'heure, on est en train de se rendre compte qu'on a été extrêmement injuste à l'égard des protestants et on a oublié un petit peu les femmes qui sont dans la tour de Constance, on a oublié un petit peu les galères, on a oublié un petit peu toute cette réalité-là. Et en fait, on va effectivement corriger le tir, discrètement quand même. Hein. On va faire sortir les femmes de la tour de Constance très discrètement. On va essayer d'oublier un petit peu ces situations. Mais il n'empêche que, effectivement, on est entré dans une situation où, calmement, on va demander à tout le monde de rentrer chez soi bien gentiment, de ne pas faire trop de vagues. Il y a eu des erreurs. Le pouvoir reconnaît quelque part qu'il a eu des erreurs, mais on n'en parle pas trop. Mais il n'empêche que cela reste pour le peuple des erreurs assez importantes. Et l'impopularité de Louis XIV à la fin de sa vie n'est pas simplement due au fait qu'il y avait du faste d'un côté et de la pauvreté de l'autre. L'impopularité vient de ce qu'il a, aussi... su créer des situations qui étaient vraiment assez insupportables.
0: Alors, la suite ne sera pas forcément plus brillante, Éric Denimal, puisque nous sommes toujours là dans l'histoire de ce protestantisme pour les nuls. Liberté, égalité, fraternité, la révolution, vous l'appelez-vous, terreur, liberté, guillotine. Ce sera le sujet de notre prochaine émission.

Cette série d'émissions basée sur les études faites par Éric Denimal sur le protestantisme se retrouve aux éditions First avec le titre suivant « Le protestantisme pour les nuls » où tour à tour, eh bien, on aura l'occasion d'évoquer l'histoire de la réforme et des églises protestantes, les expressions de la foi, les grandes familles du protestantisme, de même que les confessions et les déclarations de foi.

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1: 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Instant privilégié en compagnie de Dominique. Le givre ne fait pas son apparition tous les jours, ni dans toutes les régions à la fois. Mais chacun s'accorde pour dire ce qu'est un arbre couvert de givre. C'est une apparition extraordinaire. Et le givre, c'est quoi? C'est du brouillard et du froid. Deux choses qui en elles-mêmes ne sont pas précisément aimables. Pourtant, voici qu'en sort de la beauté. Il y a des personnes qui, de leurs maux, de leur solitude, de leurs épreuves, de leurs malheurs, savent tirer une attitude calme, courageuse, illuminée par la reconnaissance et l'espérance, comme la beauté en plein hiver. Ces personnes pourraient être le brouillard, elles pourraient être le froid. Eh bien non, elles ont choisi d'être le givre. On voudrait se mettre à genoux.

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2: À propos, savez-vous ce qu'est un conseil de famille ? Comme son nom l'indique, le conseil de famille est une rencontre réunissant tous les membres de la famille. Son objectif est de créer un lieu où la communication entre les uns et les autres, enfants et adultes, se vit au mieux. Par ce vécu très concret, chacun est amené à parler en son nom propre et à écouter l'autre. Parler de soi, c'est-à-dire de son vécu de la semaine, et donc de ses émotions agréables ou moins agréables, des problèmes rencontrés, conflits vécus, joie partagée, et de ses propositions pour améliorer le vivre ensemble de la famille. Mettre en place un conseil de famille à la maison est le moyen idéal pour établir des liens de communication avec votre enfant, pour mieux comprendre ses besoins, ses envies et ses attentes. Le conseil de famille est un moment d'échange où la parole est distribuée et écoutée par tout le monde. Le rythme idéal pour ce conseil est une fois par semaine, toujours le même jour et la même heure si possible, sauf si bien sûr une crise majeure éclate et nécessite une réunion d'urgence ou si une situation tout à fait extraordinaire survient. Par ces quelques informations, vous voyez les points positifs mais également les défis qu'une telle mise en place apporte. Il va falloir apprendre à écouter l'autre, sa façon de voir telle situation, son ressenti, l'écouter sans jugement. De même, celui qui expose son point de vue le fera au message « je », c'est-à-dire sans utiliser ce fameux pronom « tu ». Tu as fait ceci, tu n'as pas fait cela, etc. L'idée est que ma façon de voir les choses et de les interpréter... m'appartient. Elle est juste en ce qu'elle dit mon ressenti, mon avis. Et l'autre entend cela, mais ce n'est peut-être pas sa vision des choses. Cette écoute réciproque est un long apprentissage et demandera du temps, des allers-retours. Mais la rechercher, en comprenant tous les bénéfices, permettra de beaux vécus au sein de la famille. Vécu tout à la fois de compréhension, d'écoute, de pardon et donc de croissance pour tous. Bon, concrètement, comment mettre en place un tel processus ? Premièrement, établir trois rôles. Le président, le secrétaire et le gardien du temps. Le président est celui qui anime le conseil, qui distribue la parole. Dans un premier temps, il peut s'agir d'un parent, mais par la suite, un des enfants peut le faire. Le secrétaire est celui qui note sur un cahier ce qui

0: des uns envers les autres. Voilà une bonne base. Pour autant, c'est un peu flou. En effet, qu'est-ce que le respect? Comment est-ce que chacun se sent respecté? Il s'agirait donc de discuter, d'aller un petit peu plus loin, pour essayer d'étayer concrètement cet aspect. Par exemple, cela pourrait devenir « on écoute l'autre sans l'interrompre » ou encore « on ne fait pas de commentaires désobligeants ». Moqueur, sarcastique ou... Vous voyez ce que je veux dire. Une règle importante peut être le temps de parole. Est-ce que chaque personne a 1 minute, 40 secondes par intervention? L'utilisation d'un bâton de parole que l'on se passe permet de bien visualiser qui a la parole et qui doit écouter. Ainsi, si je n'ai pas le bâton de parole, eh bien je n'ai pas à intervenir. Ceci montre que l'écoute, ce n'est pas rebondir, commenter, réagir aux propos de l'autre. J'écoute avec attention ce qu'il expose, je ne me sens pas jugée, je comprends que c'est son point de vue et qu'il mérite d'être pris en considération. Maintenant, voyons le déroulé type d'un conseil de famille. Tout d'abord, se réunir en cercle afin que chacun puisse se voir. Nommer un président, un secrétaire et un gardien de temps. Dans un premier temps et en fonction de l'âge de l'enfant, comme je le disais, cela peut être pris par les parents, mais ensuite, pourquoi pas donner ses rôles aux enfants. Le gardien du temps dit « le conseil est ouvert ». À ces paroles, le président rappelle les quelques règles de communication que vous aurez décidées et les règles de vie à respecter durant ce conseil. Puis vient le temps des remerciements. Pour ce faire, le président accorde 1 minute pour que les membres de la famille réfléchissent à des remerciements ou des félicitations. Le président donne ensuite le bâton de parole à l'enfant qui commence à remercier et féliciter un autre membre de la famille. Puis l'enfant donne à son tour le bâton de parole à son voisin et ainsi de suite. Président et secrétaire participent aussi, bien sûr. À la fin de ce tour de parole, le président demande « qui veut faire des propositions ?» Le président s'exprime. La parole est donnée à, et il tend le bâton de parole à la personne qui va commencer sa phrase en disant bien « je propose ». C'est sa proposition. Pendant ce temps, le secrétaire note les propositions et le nom des enfants et voilà ce qui est échangé. Le président ensuite propose un temps pour les critiques. Il dira « on passe au temps des critiques, la parole est donnée à » et en disant cette parole, il tend le bâton de parole à quelqu'un et le processus se fait avec le tour de parole qui est donné aux uns puis aux autres. Et chacun commence sa phrase en disant « je critique » et il donne son élément de critique. Toujours, le secrétaire fait attention à prendre note des différents points soulevés. Voilà comment vivre un conseil de famille. Petite astuce, durant les temps de proposition, les membres de la famille sont amenés à prendre la parole à tour de rôle, donner leur avis, exprimer leurs ressentis, leurs désaccords. C'est le moment où la discussion est ouverte et les éventuels conflits peuvent être résolus grâce à la médiation du président et à l'aide des autres membres de la famille. Bon, ben maintenant il n'y a plus qu'à.
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2: L'essentiel de l'actualité, 80 départements placés en vigilance orange pour la canicule ce jeudi, jour du pic de chaleur cette semaine. Les températures pourraient atteindre 40 degrés localement. Quelques orages sont possibles sur les reliefs, mais la chaleur restera très forte vendredi, avant une baisse attendue par l'Ouest ce week-end. Les canicules à répétition pourraient coûter entre 10 et 15 milliards d'euros à la France cet été. C'est l'estimation avancée par la ministre de la Transition écologique sur la base de chiffres de l'INSEE. Ce montant englobe les coûts directs et indirects liés aux fortes chaleurs. Une enquête pour homicide involontaire est ouverte après la mort de 3 personnes dans l'incendie d'une maison dans les Deux-Sèvres. Les corps entièrement calcinés pourraient être ceux des occupants du logement. Le feu s'était propagé mardi depuis un incendie de végétation. Une fuite de données touche Bloctel, vous savez, le service d'opposition au démarchage téléphonique. En revanche, aucun nom ni aucune adresse n'aurait été compromis. Les personnes concernées ont été prévenues par mail. Les hôtesses et stewards d'EasyJet France appelaient à la grève le week-end du 15 août, et ça après l'échec des discussions avec la direction. Les syndicats réclament des plannings plus stables et de meilleures conditions de travail. Des perturbations et des annulations de vols sont donc possibles.
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1: Cette période estivale, les collectes de sang se poursuivent à travers notre département et nous sommes en compagnie d'Olivier Duras, chargé de communication institutionnelle et relations presse pour l'établissement français du sang Grand Est. Et avec vous, nous allons parler des prochaines collectes de sang qui sont programmées pour ce mois d'août. Avant cela, nous voulions rappeler aussi l'actualité du don du sang. On peut être donneur, y compris en vacances. Et justement, pour les personnes qui partiraient des Vosges pour aller en vacances ou pour celles qui seraient en vacances dans notre département, on va rappeler qu'il est possible de continuer à donner.
2: Oui, tout à fait. On peut donner sur nos lieux de villégiature. Quand vous êtes sur des lieux de vacances, vous découvrez assez régulièrement des banderoles, des affiches qui sont posées par les associations de donneurs de sang bénévoles qui nous aident au quotidien. On en a à peu près 600 dans le Grand Est. Donc, le don du sang est quand même bien affiché. Donc, quand vous êtes en vacances, bah, vous trouvez souvent un point de don du sang à proximité de votre lieu de villégiature.
1: Et c'est important de ne pas oublier de participer à ces dons de sang. Alors justement, qui peut donner? Est-ce qu'on peut le rappeler?
2: Eh bien, disons qu'il faut avoir entre 18 ans et 70 ans. Il faut être quand même en bonne santé, sachant que vous pouvez vérifier votre aptitude au don en allant sur notre site internet dondesang.efs.santé.fr. Là, vous pouvez avoir un aperçu avant de venir sur nos collectes. Si vous avez des hésitations sur des éléments de santé, faut vraiment venir sur nos collectes pour vérifier cela auprès du médecin ou de l'infirmière qui s'occupe de l'entretien prédon. On vous invite aussi, si ça est possible, de prendre rendez-vous pour éviter que vous attendiez lors de ces collectes.
1: Et justement, pour prendre rendez-vous, je crois que vous avez mis en place une application mobile qui permet aussi de retrouver pas mal d'informations.
2: Oui, tout à fait. On a bien sûr le site internet et puis on a notre application que vous pouvez télécharger qui est Don de sang.
1: Tout simplement, don de sang. Pour ce qui est maintenant des collectes, je vous propose qu'on découvre ce qui nous est proposé, entre autres par les associations de donneurs de sang à travers le département des Vosges, pour ce mois d'août.
2: Le vendredi 14 août, à Ramonchamp, à la salle des fêtes, de 16h à 19h30. Le mardi 18 août, à Thaon-les-Vosges, à la salle de la Rotonde, de 15h30 à 19h30. Le mercredi 19 août, à Remiremont, au Palais des Congrès, de 15h30 à 19h30. Le jeudi 20 août, à Gérardmer, à l'espace Tilleul, de 8h30 à 12h et de 16h à 19h30. Le vendredi 21 août, à Chenuménil, à la Maison des associations, de 16h à 19h30.
1: Alors pour toutes les personnes qui souhaitent en savoir davantage sur le don de sang, les collectes qui existent à travers non seulement notre département, mais aussi plus largement, où est-ce qu'on peut se renseigner? Rappelez-nous un site internet, et puis je crois qu'il existe un numéro de téléphone national pour le don de sang.
2: Donc le site internet dondesang.efs.santé.fr, l'application don de sang, et puis le 0800 109 900.
3: L'Office de tourisme de Bruyères-Vallon-des-Vosges vient nous annoncer sa programmation pour le mois d'août. Animation chargée, comme à chaque fois pendant l'été. Et pour en parler, comme d'habitude, nous sommes en présence de Claire Bouilly. Claire, vous êtes la responsable communication au sein de cet office de tourisme. Et c'est avec vous qu'on a l'habitude d'annoncer la programmation tout au long de l'année. Donc cette fois-ci, pour la deuxième partie d'été au mois d'août, on passe cette fois-ci au 18 août avec une dernière visite d'église, mais une différente cette fois-ci.
4: Oui, tout à fait. Donc c'est l'église romane de Champ-le-Duc. J'en ai parlé en tout début d'interview, puisque c'est une église qui accueille un programme musical durant l'été. Mais là, on a aussi une visite guidée de cet édifice remarquable, qui est un fleuron de l'art roman dans les Vosges. Donc la visite se déroule le 18 août à 15h et le tarif d'entrée est 5 euros.
3: Le lendemain, 19 août, autre visite, autre endroit.
4: Tout à fait. Alors encore un site emblématique du patrimoine des Vallons des Vosges, c'est le moulin de Xamontaru. C'est un site qui autrefois regroupait quatre types de production, la meunerie bien évidemment, mais également une saboterie, un haut-fer et une huilerie. Donc lors de la visite commentée, vous allez découvrir ces anciens métiers avec certaines machines d'époque rénovées en fonction. Donc la visite se déroulera le mercredi 19 août à 14h30 et le prix d'entrée est 7 euros.
3: Quelques jours plus tard, cette fois-ci une sortie nature.
4: Tout à fait. Alors, une sortie autour de la forêt pour découvrir la forêt de demain spécifiquement. Donc, cette visite, elle est organisée en partenariat avec des forestiers privés du département des Vosges. Donc, l'idée, c'est un petit peu de découvrir les différentes essences d'arbres, aborder également la biodiversité, la sylviculture. Donc, tout ça avec une approche plutôt participative et ludique. Donc, c'est une nouveauté du programme de l'Office de tourisme. Donc, découvrir la forêt de demain, c'est le vendredi 21 août à 14h à Détor.
3: Alors c'est vrai qu'on a énormément d'activités hein, pendant l'été. Si on souhaite reprendre des informations, puisqu'on en aurait peut-être oublié ou peut-être réservé, hein, comment on peut faire ?
4: Eh bien, vous pouvez aller directement sur le site de l'Office de tourisme, tourisme-bruyère.com. Et pour réserver, il suffit de nous contacter par téléphone au 03 29 50 51 33 ou d'aller directement sur notre boutique en ligne et réserver les visites, les animations en quelques clics. Hein, donc c'est boutique.tourisme-bruyère.com.
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1: Bienvenue dans ce bulletin de météo. On s'intéresse au temps de ce jeudi 13 août, c'est le 225e jour de l'année, et on souhaite une bonne fête aux Hippolytes. Ce jeudi, les Vosges sont placées en vigilance orange canicule, on en reparle dans quelques instants. Dès l'aube, le soleil s'installe sur l'ensemble du territoire. Il ne rencontre aucun obstacle au fil de l'après-midi des plaines de l'Ouest aux Hauts-de-Vosges. La nuit de jeudi à vendredi conserve ce ciel limpide, après une soirée elle aussi dégagée sous un ciel clair. Un mot sur les températures. Comme annoncé, la chaleur atteint un niveau élevé. Les minimales s'inscrivent entre 17 et 20 degrés, avec 20 du côté du col de Bussan. Les maximales montent à 33 degrés sur les hauteurs jéromoises, 35 dans le pays Bresseau et vers Xertigny, puis 36 à 37 degrés partout ailleurs. Venons-en au vent. De secteur nord-est, il reste faible tout au long de la journée. Pour le lendemain, vendredi, la chaleur se maintiendra et quelques nuages feront leur apparition. Côté ciel d'abord, la matinée s'annonce de nouveau dégagée sur tous les secteurs. Des nuages sans conséquence se développeront l'après-midi, surtout sur l'ouest du département et le massif. Ils persisteront en soirée comme durant la nuit suivante, mais cette fois-ci sur l'ensemble du département. Un léger risque d'averse est également annoncé sur le bassin néo-castrien. Qu'en est-il du mercure à présent ? Les minimales accuseront une petite augmentation, entre 19 et 21 degrés selon les secteurs. Les maximales, quant à elles, restent élevées, avec 31 à Gérardmer, 32 à la Bresse et 35 à 36 degrés sur le reste des Vosges. Le vent, pour finir, faible, il s'orientera du nord-est à l'est, avec des pointes à 35 km/h sur le pays Bresseau. Pour la fin de semaine, samedi resterait très chaud, entre 33 et 35 degrés, avec un vent d'ouest qui se lèverait en soirée. Dimanche marquerait une rupture nette, les maximales chuteraient autour de 22 à 24 degrés, avec de la pluie et des orages sur le massif. Quant à vous, vous pouvez retrouver toute l'info météo en allant sur notre site internet radiocristal.org.
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0: bienvenue pour cette nouvelle émission dans notre série consacrée à la thématique de l'histoire des Vosges et l'histoire d'Épinal. Encore une fois aujourd'hui, nous accueillons Jacques Grasser, bonjour.
1: Bonjour.
0: Je rappelle que vous êtes agrégé d'histoire et avec vous, eh bien, nous poursuivons la découverte de cette période sombre et trouble de la Seconde Guerre mondiale, la guerre de 39-45. Et nous avions commencé la dernière fois à évoquer la résistance et avec elle, évidemment, la collaboration. Je vous demandais, en conclusion de la dernière émission, de nous donner des exemples de résistants de notre territoire. Donc voilà, je voulais savoir si vous avez eu le temps d'y réfléchir et puis de nous donner un exemple peut-être de Vosgiens ou autres de résistants, peut-être un petit peu oubliés de l'histoire, mais pourtant qui ont bel et bien participé à la résistance durant cette période trouble de la Seconde Guerre mondiale.
2: Alors évidemment, il y a des épisodes qui sont tout à fait extraordinaires, assez exemplaires. Alors, on en a un en particulier, ou même plusieurs autres dans les Vosges. Je parlais de la première résistance spontanée en 1940, au moment de la défaite. Alors, on a un exemple qui est maintenant bien connu, mais qui est resté largement méconnu pendant des dizaines d'années. C'est celui d'un tirailleur sénégalais, comme on disait, un garçon originaire de Guinée, Abdi Ba, qui, alors c'est une histoire extraordinaire, parce que ce garçon avait été accueilli, adopté par une famille de Français de métropole, dont le mari avait été percepteur en Guinée, et quand ils sont partis en retraite pour se retrouver dans une ville au bord de la Loire, l'Aunay, ils ont adopté ce jeune Guinéen qui était toujours avec eux, et donc il est venu habiter l'Aunay, il a travaillé là, il était en région parisienne aussi, et en 1939, il s'est engagé dans l'armée française, personne ne l'y obligeait, hein. Il s'est engagé dans l'armée française, il a été versé dans un régiment de tirailleurs sénégalais, hein. Le tirailleur sénégalais c'est le terme générique des troupes noires de l'armée française, et il s'est retrouvé sur une Maginot en 1940, et comme une grande partie de ces régiments, il est battu en retraite en mai-juin 40, enfin au début du mois de juin 40, et son régiment a été encerclé et fait prisonnier au sud de Neuchâteau, à la limite des Vosges et de la Haute-Marne. Camp provisoire en plein champ, il s'évade avec plusieurs de ses camarades, et il arrive dans un village de l'ouest vosgien, Taulincourt. Et là, c'est là que c'est extraordinaire, c'est deux histoires qui se rencontrent. Le maire de Taulincourt, qui est un paysan vosgien, va prendre sous son aile ce tirailleur sénégalais, enfin il met un noir en 1940 dans ce village de l'ouest vosgien, et pour lui donner une couverture légale, il va le prendre comme ouvrier agricole, lui donner évidemment des vêtements, le nourrir, le loger, etc. Et pendant ce temps-là, Abdi Ba va organiser une filière d'évasion pour ses petits copains des régiments prisonniers dans la région, et une filière en direction de la Suisse pour organiser ça. Enfin, il faut imaginer ce jeune Guinéen, de Français...
0: Qui aurait pu lui-même profiter de son propre réseau pour s'enfuir.
2: C'est incroyable. Et donc il va rester là à Taulincourt jusqu'au moment où, au moment du service du travail obligatoire, il va y avoir l'organisation du maquis de la délivrance dans cette région, donc avec plusieurs centaines de jeunes qui viennent là, et dont il va être l'un des cadres de ce maquis, jusqu'au moment où le maquis va être dénoncé par les Français, et où les Allemands vont l'encercler, vont faire prisonnier une grande partie de ces maquisards, y compris Abdi Ba, qui sera d'ailleurs blessé d'ailleurs au moment de son arrestation. Il sera emmené aux prisons de la Vierge, des casernes de la Vierge à Épinal, interrogé, torturé et finalement fusillé sur le champ de tir de la Vierge, là où aujourd'hui il y a le monument des fusillés, qui d'ailleurs porte parmi d'autres le nom d'Abdi Ba. Et il est enterré maintenant, si mémoire c'est exact, à Sigolsheim, au cimetière effectivement de la résistance et des troupes indigènes en Alsace. Donc voilà une histoire qui d'ailleurs aurait pu rester totalement obscure jusqu'au moment où il y a plus d'une vingtaine d'années, la ville de Launay, donc où il habitait, a décidé un 11 novembre de baptiser une rue de son nom. Et donc, c'est arrivé jusqu'à nous. À l'époque, Philippe Séguin était maire d'Épinal. C'était un 11 novembre. Et on s'est interrogé sur cette personne qu'on connaissait bien sûr, mais c'était un nom parmi d'autres.
1: Et puis, sur le monument aux morts.
2: Voilà. Et c'est là où on a fait ressurgir, effectivement, toute cette affaire. L'un de ses camarades de maquis, donc de ce village survivant, a décidé de rechercher de la famille en Guinée. Il a trouvé des cousins éloignés, et un jour, ses cousins sont venus un été sur le lieu où il a été fusillé, et on leur a remis, à titre posthume, la médaille de la résistance. Depuis lors, un journaliste parisien originaire de Tolincourt, dont la famille avait recueilli aussi des documents d'Abdiba, a écrit un livre là-dessus. Donc maintenant, c'est une affaire très bien connue. Mais c'est au-delà de ces péripéties, de ces épisodes, ce qui est extraordinaire, c'est le choix
1: l'histoire elle-même.
2: Que fait un jeune originaire de Guinée de incorporer l'armée française, volontaire, de résister, c'est-à-dire de prendre une décision personnelle de résister au nom de la France pour s'opposer à l'occupation et la défaite française. C'est quand même assez, c'est emblématique, c'est absolument incroyable. Mais j'ai une autre affaire aussi là-dessus, d'une jeune femme, cette fois on va faire la parité,
1: vous avez raison.
2: Originaire d'Épinal, qui est née à la 40 semaines, à Épinal, et qui s'est retrouvée à 22 ans, s'est retrouvée dans un maquis en Bretagne, un maquis important, puisqu'il s'agit de maquis à moitié militaire, qui faisait du renseignement au profit des alliés, sur la côte de la Manche et de l'Atlantique, et cette jeune femme, mademoiselle Mechtou, dont la mère était une modeste couturière d'Épinal, et le père était menuisier, sont partis ensuite dans la région parisienne, comment cette jeune femme se retrouve-t-elle dans un maquis en Bretagne, qui fait du renseignement militaire ? Et cette jeune femme a été... alors moi j'ai connu ça parce qu'il y avait un historien alsacien qui m'a interrogé un jour pour me demander si on connaissait à Épinal cette jeune femme. Moi j'ai fait des recherches à l'état civil, j'ai retrouvé des choses, etc. Puis de fil en aiguille, on a retrouvé un peu l'histoire. Et cette jeune femme, donc du maquis Alliance, de l'ouest de la France,

0: l'ouest d'Épinal, à Saru, à Brest. Donc elle a été un personnage relativement important de ce réseau de résistance. Ce sont des histoires individuelles, hein, c'est l'addition des histoires individuelles qui font cette affaire-là. Donc voilà. Sur les Vosges, alors il y a les résistants d'un côté, enfin tous ces groupes que j'ai énumérés, et puis il y a aussi tout un groupe qu'il ne faudrait surtout pas oublier, c'est tous ceux qui ont été déportés en 1944. À la suite de la retraite allemande, donc déportés à partir de villes et de villages qui ont été concernés militairement, comme Charmes par exemple, sur le village de la Moselle, mais surtout des villes du côté de Saint-Dié, de l'arrondissement de Saint-Dié, et particulièrement la vallée du Rabodeau, qu'on appelle depuis la vallée des Larmes, Moyen-Moutier, Senones, etc., et qui ont été, dont la population masculine a été en grande partie, c'est plusieurs centaines d'individus, déportés en Allemagne, devant l'avance des troupes alliées, la répression allemande, hein, n'oublions pas l'incendie de Saint-Dié, de Charmes, etc., de Charmes, la Bresse, etc., et déportés pour aller travailler en Allemagne, et dont beaucoup ne sont pas revenus, donc on formés autant d'orphelins de guerre, ne sont pas revenus parce qu'ils ont péri soit dans les conditions épouvantables de la fin de la guerre en Allemagne, le manque de ravitaillement, etc., etc., les épidémies, ainsi de suite, puis les bombardements alliés sur les usines dans lesquelles ils étaient censés travailler. Hein, donc c'est une tragédie qui a touché surtout l'est du département des Vosges. Donc voilà, donc à la fin, sur le bilan, si on additionne les gens tués dans les maquis, les gens déportés pour ces raisons, les gens déportés raciaux, donc essentiellement dans notre département des Juifs, c'est plusieurs milliers d'individus. C'est-à-dire que c'est un des départements qui ont probablement eu un maximum de victimes civiles en dehors des faits de guerre, eux-mêmes.
1: En termes de proportion de population.
0: Voilà. Mmh. C'est bien illustré par, évidemment, toutes ces cérémonies chaque année à la mémoire de tous ces gens. Le temps, évidemment, s'éloignant, ça devient pour les plus jeunes un terrain de mémoire, bien sûr, et un terrain d'histoire. Ne pas oublier non plus toutes ces victimes plus ou moins anonymes aussi, hein, qui ont péri dans des conditions terribles, et dont il faut se souvenir, tous ces monuments, hein, un peu partout. Et il y a quelques semaines, hein, traditionnellement au mois d'avril, il y a le dimanche de la déportation, hein, qui est célébré partout en France, et où on peut se recueillir effectivement sur toutes ces tombes. À Épinal, c'est cimetière israélite, c'est des tombes de résistants fugiés dans la forêt ou qui ont péri pour faire de résistance, comme André Vitu par exemple, ou les gens qui ont péri fusillés à la Vierge ou morts dans les prisons de la Vierge, où il y a un petit monument qui rappelle tout cela. Hein, c'est une période particulièrement sombre de notre histoire, très complexe, où il n'y a pas des Allemands d'un côté et des Français alliés de l'autre, mais où il y a partout à la fois des bons et des méchants.
1: Et on ne peut pas classer forcément les populations dans l'un ou l'autre des groupes.
0: Non, je crois que l'historien essaye de comprendre, si on le peut, c'est très compliqué, de décrire ce qui s'est passé, d'essayer de comprendre des causes, des conséquences de tout cela. Voilà, et on peut que nous sommes des témoins, nous constatons les choses, on n'a pas apporté des jugements de valeur, surtout sur des faits dont les responsables sont aujourd'hui pour la plupart décédés, donc il n'y a pas à faire porter la responsabilité sur leurs descendants jusqu'à la Xème génération, hein, c'est pas ça du tout, mais de se dire que l'homme est capable du pire comme du meilleur, hein, voilà.
1: Eh bien, ce sera le mot de la fin. Je vous remercie pour votre explication de ces événements sombres, complexes et des éclaircissements que vous avez pu nous apporter. On pourra ensuite parler de l'après-guerre, puisque ces résistants ont eu aussi un rôle dans l'après-guerre.
0: Absolument.
1: Je vous propose qu'on se retrouve très prochainement pour ça.
0: Ce sera notre transition.
1: Merci, à bientôt.
0: À bientôt.

0: Chers amis discophiles, bonjour. Comme promis la semaine dernière, nous abordons le massif Ralph Vaughan Williams par son versant le plus abrupt, le monde des symphonies de Vaughan Williams, un des plus grands symphonistes du XXe siècle. Je vous propose de commencer par deux extraits des symphonies 6 et 7 que j'ai groupés sous une thématique que j'appellerais le monde hostile du fait de la folie des hommes ou le monde hostile parce que la nature est indifférente au sort des hommes. Qu'en pensez-vous, Philippe ?
1: Oui, c'est effectivement valable pour cette sixième symphonie qui est très très proche par certains égards aux symphonies de Shostakovich. C'est le monde de la peur du nucléaire, de la destruction totale. C'est un cri de Munch musical lancé en pleine face dès ce premier mouvement. Quant à la symphonie numéro 7, ce sont ces blocs de glace, ce monde du silence, une nature hostile, extrêmement angoissante, qui nous est proposée par Vaughan Williams.
0: Symphonie numéro 6, premier mouvement, Orchestre Philharmonique de Londres, Bernard Haitink. Symphonie numéro 7, troisième mouvement, Orchestre Philharmonique de Londres, Sir Adrian Bolt, deux disques Warner.